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C'est parti pour écouter l'éphéméride du 29 août. Bonne fête Sabine, Sabrina, Adelphes. Leur couleur le bleu, leur chiffre le 5. Les naissances du 29 août. Emily Deacon, l'actrice. Liam Payne, le chanteur. Enzo Enzo, la chanteuse, auteur et interprète. Michael Jackson, l'auteur, compositeur, danseur, chorégraphe et chanteur pop musique. En 1922, Johnny Stark. En 1920, Jean-Louis Jaubert, à Mulhouse, le chanteur et musicien des Compagnons de la chanson. En 1920, Charlie Parker, le jazzman. En 1919, Pierre Fugain, le résistant français, médecin et père du chanteur Michel Fugain. En 1915, Ingrid Bergman, l'actrice américaine qui est décédée le 29 août 1982. Les décès. En 2021, Edward Asner, l'acteur et producteur. En 2017, Angélique Duchemin, la boxeuse. En 2016, Gene Wilder, l'acteur. En 2010, Alain Corneau, le réalisateur. En 2007, Pierre Messmer, l'homme politique. En 2007, Huguette Claire, ou Galmiche, la mère de Johnny Hallyday. En 2003, Michel Constantin, l'acteur. En 1987, Lee Marvin, l'acteur américain. En 2012, la cérémonie d'ouverture des Jeux paralympiques de Londres. 4200 athlètes venus de 166 pays vont s'affronter jusqu'au 9 septembre 2012. En 2005, le cyclone Katrina frappe le sud des États-Unis, faisant 1200 morts. En 2004, Michael Schumacher, le pilote de Formule 1, remporte pour la 7e fois le championnat du monde. En 1966, c'est le dernier concert des Beatles à San Francisco. Le dicton « Pluie à Sainte-Sabine est une grâce divine » et « À Sainte-Sabine, le mal s'affine ». ».

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1: Bonjour à tous. Alors à quoi pourrait ressembler cette journée où nous fêtons Sabine?
2: Bélier, subissant les influences mercuriennes, vous aurez tendance à vous perdre en futilité. Attention.
1: Taureau, vous devrez affronter l'entourage familial. À vous de veiller à éviter les conflits domestiques.
2: Les Gémeaux, la chance jouera en votre faveur. Elle sera propice à la réussite de quelques coups d'audace. N'en abusez pas tout de même.
1: Cancer, vous devrez remettre en question certains schémas relationnels que vous faites perdurer malgré vous.
2: Les Lions, le moment sera propice à la réalisation de votre plus cher projet. Profitez donc de la protection des astres pour vous lancer dans une action vigoureuse.
1: Vierge, vous en aurez assez de toujours chercher à arrondir les angles et vous penserez maintenant davantage à vivre pour vous.
2: Les Balances, attention, certaines influences vous enverront des énergies parfois contradictoires.
1: Scorpion, tâchez de mener une vie plus calme, plus régulière, quitte à vous rattraper ensuite.
2: Sagittaire, votre sens de l'observation et votre écoute seront précieux pour éclairer toutes les situations.
1: Capricorne, n'ayez pas peur de vous livrer à la personne que vous aimez. Vous pourriez être agréablement étonné de ses réactions.
2: Verseau, modérez votre humour qui pourrait déplaire à certains.
1: Enfin Poisson, la bonne posture de Pluton dans votre thème exercera une influence favorable sur votre comportement social. Vous serez davantage porté à l'indulgence. Bonne journée à tous. Demain, ce sera la Saint-Fiacre.
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4: La vie au pays de Remiremont, et sachez qu'il y aura le départ de Claude et Joseph, les prêtres Monseigneur Gourdon leur a trouvé une nouvelle affectation et Claude Duru et Joseph Chumintao partiront donc dimanche 30 août à 10h30 à l'abbatiale. Ce sera suivi cette messe d'un partage du verre de l'amitié et d'un repas donc au grand jardin. Et si vous souhaitez terminer votre amitié, votre reconnaissance ou autre, eh bien, vous pouvez d'ores et déjà déposer en toute discrétion à l'accueil du presbytère vos mots personnalisés. Et puis, le forum des associations, il était prévu le 29 août, il est maintenant le 5 septembre de 10h à 18h au Palais des Congrès. Accès libre et gratuit, nous y serons donc avec Radio des Ballons. La course de garçons de café qui s'élance plateau en main, les garçons de café dans une course sans renverser une seule goutte, dimanche 30 août à 13h30, place de l'âtre de Tassigny, donc à Remiremont. Et à noter qu'il y aura le samedi 19 et dimanche 20 septembre le premier triathlon de Remiremont, championnat Grand Est jeune et championnat Grand Est de relais mixte. C'est toute la journée au plan d'eau. Informations aux inscriptions à triathlon-remiremont.fr. Et puis du 12 au 20 septembre au Champ de Mars, la fête foraine. Les journées européennes du patrimoine aussi, les 19 et 20 septembre sur le thème patrimoine en péril. Raviver, résister, réimaginer, gratuit et ouvert à tous dans la maison du collectionneur Pierre Weidmann et les arts décoratifs patrimoine en danger, les enjeux de la restauration. Information remiremont.fr. La 9e marche solidaire des Amis du Châtelet, samedi 29 août, avec l'association des bénévoles auprès des résidents de l'EHPAD du Châtelet à Remiremont. Parcours de randonnée pédestre de 5 et 10 km. Départ entre 8h30 et 14h30 au stade de Fallières à Saint-Nabord, direction Bellefontaine, etc.

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1: C'est parti pour écouter l'éphéméride du 29 août. Bonne fête Sabine, Sabrina, Adelphes. Leur couleur le bleu, leur chiffre le 5. Les naissances du 29 août. Emily Deacon, l'actrice. Liam Payne, le chanteur. Enzo Enzo, la chanteuse, auteur et interprète. Michael Jackson, l'auteur, compositeur, danseur, chorégraphe et chanteur pop musique. En 1922, Johnny Stark. En 1920, Jean-Louis Jaubert, à Mulhouse, le chanteur et musicien des Compagnons de la chanson. En 1920, Charlie Parker, le jazzman. En 1919, Pierre Fuga, le résistant français, médecin et père du chanteur Michel Fuga. En 1915, Ingrid Bergman, l'actrice américaine qui est décédée le 29 août 1982. Les décès. En 2021, Edward Asner, l'acteur et producteur. En 2017, Angélique Duchemin, la boxeuse. En 2016, Gene Wilder, l'acteur. En 2010, Alain Corneau, le réalisateur. En 2007, Pierre Messmer, l'homme politique. En 2007, Huguette Claire, ou Galmiche, la mère de Johnny Hallyday. En 2003, Michel Constantin, l'acteur. En 1987, Lee Marvin, l'acteur américain. En 2012, la cérémonie d'ouverture des Jeux paralympiques de Londres. 4200 athlètes venus de 166 pays vont s'affronter jusqu'au 9 septembre 2012. En 2005, le cyclone Katrina frappe le sud des États-Unis, faisant 1200 morts. En 2004, Michael Schumacher, le pilote de Formule 1, remporte pour la 7e fois le championnat du monde. En 1966, c'est le dernier concert des Beatles à San Francisco. Le dicton « Pluie à Sainte-Sabine est une grâce divine » et « À Sainte-Sabine, le mal s'affine ».
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1: L'enseigne Carrefour de Remiremont est à la recherche d'un boucher. C'est pour un poste en CDI à 37h30 par semaine. Poste ouvert aux débutants avec formation CAP, BEP ou équivalent. L'entreprise Grange Vologne Automobile recherche pour Gérardmer un comptable. C'est un poste en CDI à temps partiel, 10 heures par semaine qui vous est proposé. Et pour postuler, on vous demande 3 ans d'expérience avec formation Bac plus 2 en compta. À Remiremont, le restaurant La Belle Marée recherche un commis de cuisine. C'est pour un poste en CDI à 35 heures par semaine. 6 mois d'expérience vous sont demandés avec formation CAP-BEP. Prise de poste dès que possible. À Gérardmer, on recherche un agent immobilier parlant le néerlandais et l'anglais. Les débutants sont acceptés. Vous serez donc qualifié en tant que commercial. C'est avec l'agence Interfrance Immobilier. À Vanier, on vous propose un poste de charpentier couvreur. C'est pour une mission intérimaire de 4 mois à 35 heures par semaine. Et 2 ans d'expérience sont demandés. La boulangerie du Lac à Gérardmer recherche un pâtissier, poste en CDI à 35 heures par semaine. Un an d'expérience est demandé avec formation CAP-BEP. Il faut être également titulaire du permis. Il y a un poste de maçon qui vous est proposé sur la commune d'Éloie. Alors c'est un poste en CDI à 35 heures par semaine. On vous demande 2 ans d'expérience avec également le permis B. Les ADMR de Gérardmer recherchent une aide à domicile, poste en CDI à 35 heures par semaine. Alors c'est un poste qui est ouvert aux débutants avec formation CAP-BEP et le permis B. À Éloie, on vous propose un poste de tourneur-fraiseur sur commande numérique, un poste en CDI à 38h30 par semaine, poste ouvert aux débutants. L'atelier de Gérardmer recherche son futur barman serveur polyvalent. C'est un poste en CDI à 39 heures par semaine. Pour postuler, on vous demande au moins 6 mois d'expérience. Il faut également maîtriser l'anglais. À Saint-Nabor, il y a un poste d'agent de fabrication polyvalent qui vous est proposé. C'est pour un CDD de 3 mois. C'est un contrat à 35 heures par semaine. On vous demande 3 mois d'expérience pour postuler. À noter qu'il y aura possibilité de renouveler le contrat. Il faut impérativement avoir le CACES R489 catégorie 3. L'hôtel-restaurant Les Jardins de Sophie, Axon-Roulonge-Mer, recherche un plongeur, poste en CDI à temps partiel, 28 heures par semaine. C'est ouvert aux débutants.
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0: Bonjour à tous. Alors à quoi pourrait ressembler cette journée où nous fêtons Sabine ?
1: Bélier, subissant les influences mercuriennes, vous aurez tendance à vous perdre en futilité. Attention.
0: Taureau, vous devrez affronter l'entourage familial. À vous de veiller à éviter les conflits domestiques.
1: Les Gémeaux, la chance jouera en votre faveur. Elle sera propice à la réussite de quelques coups d'audace. N'en abusez pas tout de même.
0: Cancer, vous devrez remettre en question certains schémas relationnels que vous faites perdurer malgré vous.
1: Les Lions, le moment sera propice à la réalisation de votre plus cher projet. Profitez donc de la protection des astres pour vous lancer dans une action vigoureuse.
0: Vierge, vous en aurez assez de toujours chercher à arrondir les angles et vous penserez maintenant davantage à vivre pour vous.
1: Les balances, attention, certaines influences vous enverront des énergies parfois contradictoires.
0: Scorpion, tâchez de mener une vie plus calme, plus régulière, quitte à vous rattraper ensuite.
1: Sagittaire, votre sens de l'observation et votre écoute seront précieux pour éclairer toutes les situations.
0: Capricorne, n'ayez pas peur de vous livrer à la personne que vous aimez, vous pourriez être agréablement étonné de ses réactions.
1: Verseau, modérez votre humour, qui pourrait déplaire à certains.
0: Enfin Poisson, la bonne posture de Pluton dans votre thème exercera une influence favorable sur votre comportement social. Vous serez davantage porté à l'indulgence. Bonne journée à tous, demain ce sera la Saint-Fiacre.

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1: Il était surnommé l'éternel second, et dans ce sobriquet, il y a le terme éternel, et cela se ressent encore malgré sa disparition en 2019. Nous parlons bien du coureur cycliste Raymond Poulidor. Il nous disait en effet au revoir le 13 novembre 2019, laissant un peu de l'histoire du vélo français en héritage. Pourtant, cette étiquette de constant perdant dans sa carrière, qui lui a été collée dans le dos par les journaux, car incapable de remporter le Tour de France, collectionnant les places d'honneur, est-elle vraiment justifiée? Alors que penser de son palmarès au Limousin? Entre autres, un titre de champion de France en 1961, un premier monument cette année-là sur Milan-San Remo, une flèche wallonne et le Grand Prix des Nations deux ans plus tard, une victoire finale dans le Tour d'Espagne en 1964, ajouté à ça deux éditions du Critérium du Dauphiné du Béret en 1966 et en 1969, de Paris-Nice, qui a dit que Poupou était un perdant magnifique. Magnifique, certainement. Perdant, sûrement pas. C'est vrai que courir en même temps que des grands et des immenses champions tels que les Jacques Anquetil ou encore Eddy Merckx, ce ne dut pas être une chose aisée. Mais le Crozois de naissance ne démérite en rien. Mais s'il avait remporté que serait-ce qu'une seule fois la grande boucle, voire porté un seul jour le maillot jaune, aurions-nous eu besoin de le réhabiliter aujourd'hui autour de sa légende insistant sur son insuccès à tort? Peut-être pas. Mais ce qui est sûr, c'est que la légende gagnante ou défaite de Poupou, elle ne s'éteindra jamais. Allez, on se donne rendez-vous demain pour d'autres histoires d'un jour avec Mémoire Sport. 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

0: Julien Bachelet, 20 ans.
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0: Et aujourd'hui, c'est la 9e marche solidaire des Amis du Châtelet, association de bénévoles auprès des résidents de l'EHPAD Le Châtelet à Remiremont. Ce samedi, donc, parcours de randonnée pédestre de 5 ou 10 km. Départ entre 8h30 et 14h30 au stade de Fallières, à Saint-Nabord, donc. Et puis, direction Bellefontaine-Certigny. Collation gratuite au contrôle, tarif de 3 € par adulte, minimum reversé au profit de l'association. Sachez aussi que c'est la Coupe du Monde découverte et des cultures ce samedi, tournoi de foot de 9h à 14h au City Stade et espace Belvédère. Voici, avant de retrouver donc notre rubrique consacrée aux Hauts-de-Vosges, voici Olivier Rodrigo, Stupid Song. Et...

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1: L'agenda des animations, des activités sur le secteur de la Bresse-Haute-Vosges et de Gérardmer Vallée des Lacs. Alors, il y a tous les samedis en ce moment le marché hebdomadaire de 8h30 à midi, marché couvert de Thiéfos, le marché local bio de 10h à midi au centre-ville de Tendon. Tous les dimanches, le marché dominical de 8h à 13h, place du Chantel à la Bresse. Samedi 29 août, il y aura les portes ouvertes Cornimont BMX de 14h30 à 17h. Vous pourrez tout au long de l'après-midi découvrir et participer à des séances d'essai avec les éducateurs. C'est la piste de BMX de Cornimont. Dimanche 30 août, exposition de véhicules anciens de 9h à midi. Exposition organisée par le club rétro loisirs Ligne Bleue et cours du collège Saint-Laurent à la Bresse. Démonstration publique d'aéromodélisme aussi de 12h à 18h, donc le dimanche 30 août. Vol d'avion, de voltige, de planeur et d'hélicoptère, c'est 25 août de Nol au syndicat. Et non pas le, comme c'est écrit sur mon papier. Bon, il y aura aussi bien sûr d'autres rendez-vous avec les ateliers des activités toutes les semaines, notamment les SOS Ruches ou encore l'atelier pour enfants à Terra Genesis. Et puis les expositions avec championne dans la trace des sœurs Le Duc, visite gratuite et libre à l'ermitage Frère Joseph à Ventron. Également les rendez-vous avec dimanche 30 août, la rando des Quatre Lacs en journée à partir de 9h30 dans les bureaux montagne des Hauts-de-Vosges. Vous pouvez vous renseigner. Et il y aura aussi donc la semaine découverte du 7 au 12 septembre des activités aquatiques, complexe aquatique de la Bresse. Bien sûr, nous y reviendrons. Et puis, il y avait bien sûr l'exposition, vous savez, à Gérardmer, nous aurons l'occasion de revenir sur le sujet. Et puis, les droits des femmes au fil du temps, portrait de Vosgienne, c'est au musée du textile de Ventron, 8 vieilles routes du col d'Audrenne, jusqu'au 23 octobre. Donc vous avez encore largement le temps, sachez que l'entrée quand même est payante, c'est ouverte de 10h à midi et de 14h à 18h, fermée le lundi. Et bienvenue aux vacanciers, c'est tous les mardis à Saulsur à 18h30.
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1: Avec le tennis club de Remiremont, eh bien, c'est le moment des inscriptions. Et ce samedi 29 août de 10h à 18h, il y en aura d'autres. Mais je vous les rappellerai un autre jour. Hein. D'abord, commençons par aujourd'hui. Ça se passe, bien sûr, là-bas au club, c'est-à-dire le site de la Grange Puton, route des Rivales à Remiremont. Tom Kazak va arriver avec les courses de ce samedi. Il y aura Israël Kamakouino. Relais, et voici This is Mania.

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2: Bonjour, bonjour à tous. C'est le prix Gaston de Loisier, épreuve qualificative pour le critérium des 4 ans qui sera le théâtre du Quintet Plus de ce samedi 29 août 2026. Il réunira seulement 13 concurrents âgés de 4 ans, départ prévu 15h15. En tête de notre sélection, le 12, Madrick Aufort, déféré des 4 pieds pour cette épreuve visée, il peut l'emporter. Suivi du 6, Molly Madrick, confié à Eric Raffin pour l'occasion. Le 5, Mystery Queen, sur sa vraie valeur, sa place est sur le podium. Le 4, My Quality Pia, peu à belle cote, prendre une place dans la bonne combinaison. Et enfin, le 8, Marine Elavry, incontournable en pareille société, elle complétera notre sélection. Une sélection que vous pouvez retrouver sur ma chaîne YouTube, Tom Kazak, les pronostics hippiques avec mes dernières minutes. Donc notre choix aujourd'hui, premier le 12, Madrick Aufort. Second le 6, Molly Madrick. Troisième le 5, Mystery Queen. Quatrième le 4, Mike Calita Pia. Cinquième le 8, Marine Elavry. Le second choix le 9, le 13. Hélas, et à vous la fortune.
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1: C'est parti pour écouter l'éphéméride du 29 août. Bonne fête Sabine, Sabrina, Adelph. Leur couleur le bleu, leur chiffre le 5. Les naissances du 29 août. Emily Deacon, l'actrice. Liam Payne, le chanteur. Enzo Enzo, la chanteuse, auteur et interprète. Michael Jackson, l'auteur, compositeur, danseur, chorégraphe et chanteur pop musique. En 1922, Johnny Stark. En 1920, Jean-Louis Jaubert, à Mulhouse, le chanteur et musicien des Compagnons de la chanson. En 1920, Charlie Parker, le jazzman. En 1919, Pierre Fugain, le résistant français, médecin et père du chanteur Michel Fugain. En 1915, Ingrid Bergman, l'actrice américaine qui est décédée le 29 août 1982. Les décès. En 2021, Edouard Asner, l'acteur et producteur. En 2017, Angélique Duchemin, la boxeuse. En 2016, Gene Wilder, l'acteur. En 2010, Alain Corneau, le réalisateur. En 2007, Pierre Messmer, l'homme politique. En 2007, Huguette Claire ou Galmiche, la mère de Johnny Hallyday. En 2003, Michel Constantin, l'acteur. En 1987, Lee Marvin, l'acteur américain. En 2012, la cérémonie d'ouverture des Jeux paralympiques de Londres. 4200 athlètes venus de 166 pays vont s'affronter jusqu'au 9 septembre 2012. En 2005, le cyclone Katrina frappe le sud des États-Unis, faisant 1200 morts. En 2004, Michael Schumacher, le pilote de Formule 1, remporte pour la 7e fois le championnat du monde. En 1966, c'est le dernier concert des Beatles à San Francisco. Le dicton « Pluie à Sainte-Sabine est une grâce divine » et « À Sainte-Sabine, le mal s'affine ».
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ans avec formation CAP, BEP ou équivalent. L'entreprise Grange Vologne Automobile recherche pour Gérardmer un comptable. C'est un poste en CDI à temps partiel, 10 heures par semaine qui vous est proposé. Et pour postuler, on vous demande 3 ans d'expérience avec formation Bac plus 2 en compta. À Remiremont, le restaurant La Belle Marée recherche un commis de cuisine. C'est pour un poste en CDI à 35 heures par semaine. 6 mois d'expérience vous sont demandés avec formation CAP-BEP. Prise de poste dès que possible. À Gérardmer, on recherche un agent immobilier parlant le néerlandais et l'anglais. Les débutants sont acceptés. Vous serez donc qualifié en tant que commercial. C'est avec l'agence Interfrance Immobilier. À Vanier, on vous propose un poste de charpentier couvreur. C'est pour une mission intérimaire de 4 mois à 35 heures par semaine. Et 2 ans d'expérience sont demandés. La boulangerie du Lac à Gérardmer recherche un pâtissier, poste en CDI à 35 heures par semaine. Un an d'expérience est demandé avec formation CAP-BEP. Il faut être également titulaire du permis. Il y a un poste de maçon qui vous est proposé sur la commune d'Éloie. Alors c'est un poste en CDI à 35 heures par semaine. On vous demande 2 ans d'expérience avec également le permis B. Les ADMR de Gérardmer recherchent une aide à domicile, poste en CDI à 35 heures par semaine. Alors c'est un poste qui est ouvert aux débutants avec formation CAP-BEP et le permis B. À Éloie, on vous propose un poste de tourneur-fraiseur sur commande numérique, un poste en CDI à 38h30 par semaine, poste ouvert aux débutants. L'atelier de Gérardmer recherche son futur barman serveur polyvalent. C'est un poste en CDI à 39 heures par semaine. Pour postuler, on vous demande au moins 6 mois d'expérience. Il faut également maîtriser l'anglais. À Saint-Nabor, il y a un poste d'agent de fabrication polyvalent qui vous est proposé. C'est pour un CDD de 3 mois. C'est un contrat à 35 heures par semaine. On vous demande 3 mois d'expérience pour postuler. À noter qu'il y aura possibilité de renouveler le contrat. Il faut impérativement avoir le CACES R489 catégorie 3. L'hôtel-restaurant Les Jardins de Sophie, Axon-Roulonge-Mer, recherche un plongeur, poste en CDI à temps partiel, 28 heures par semaine. C'est ouvert aux débutants.

Salut, c'est Raphaël avec la une de votre quotidien Vosges Matin pour ce samedi. En page Vosges, quand il faut souffler avant de démarrer. Lorraine, agriculteur en difficulté, une bourse au fourrage est lancée. En page Vosges, 23 millions d'euros consacrés pour les collèges. Page Vosges toujours, handicap, succès pour le salon Andy Vosges. Des éleveurs également sous l'œil de Prime Vidéo, enfin du football avec la SNL qui maîtrise son sujet face à Dunkerque. Excellent samedi avec Radio des Ballons. On se retrouve tout à l'heure, notamment pour le V40, le top de la station qui débutera à 9h30, juste après votre magazine et nos invités.

0: Gims, la Boubou, 7h37.
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0: Et le rendez-vous de ce dimanche 30 août, après plusieurs décennies d'absence, c'est la course de garçons de café organisée par le Rotaract. Une journée festive et solidaire ce dimanche, donc à partir de 13h30, place de l'Atre de Tassigny, au profit de l'association pour la recherche sur la sclérose latérale amyotrophique. Course donc pour une bonne cause, avec deux courses au programme. Objectif, transporter le maximum de liquide tout en arrivant le plus rapidement possible. La course officielle des professionnels se déroulera ensuite et réunira les cafetiers et restaurateurs du secteur. Parcours semé d'obstacles. Allez, rendez-vous demain donc à Remiremont. L'ami Claude Vanoni en a tant pété.
2: Vous avez de la lumière? Elle est revenue? Oh ben nous, un copain, hein. Mais la tempête, là, hein, mon... Ça a soufflé, hein. Ça a soufflé, on était tout retourné. Ma femme, surtout. Tu penses qu'elle a voulu aller fermer la porte du poulailler en pleine tempête? Le vent l'a attrapé, mon vieux, la tête la première dans la gamelle des poules, les jambes en l'air. Les jambes en l'air, les côtes retroussées. Mort de loin, on aurait cru une trompette de la mort. Le jupon de la même couleur. Là, au moment là, plein milieu de la tempête aussi, le cousin de Paris qui arrive. J'entends toquer, j'ouvre, qu'est-ce que je vois? Rien. Je regarde dans l'air, où c'est qu'il est fourré? Il était agrippé à la plus haute branche du cerisier. Je dis, mais qu'est-ce que tu fais là-haut? Oh, il dit, je passais en coup de vent. Mais tu peux pas prévenir quand tu viens nous voir? Ah oui, je pensais pas venir ici, j'allais qu'à Nancy, mais avec le vent dans le dos, il faut plus rater. Oh non, ça a soufflé, hein? Oh, puis alors, l'électricité qu'on n'a plus depuis un moment comme ça, les collégiateurs, les cons. Oh, j'arrive, comment qu'on dit, les cons? Les... Merci, Ginette, les cons gélateurs. Qu'on avait rempli jusqu'à la gueule en prévision du réveillon du nouvel an. Mon tour, les glaces, on les a bu au bol. Eh ben, tous les parfums mélangés. Mon ami Gain. On n'allait pas les jeter quand même, hein. Oh, non, non, non, on a tout. Oh, fialo. Eh ben, puis la viande. Mon Dieu, la viande. Le sanglier, le chevreuil, les escargots. Ben, les a mis un peu au frais dans la neige en attendant. Oh, ben, c'est bon, tout a été mangé. Si, si, tout a été mangé. Par l'ornard. Soufflé, hein? Oh, non, non, la pialo. Mes fraises, mes mirabelles, et mes brimbelles que j'avais cueillies tout l'été, une à une, montent les brimbelles dans le congèle. La marée noire. Pire qu'en Bretagne, hein? Puis alors on noyait plus clair, on a dit ben on va aller rechercher des lampes à pétrole, ça tombait bien, il nous restait une lampe tempête de la guerre. Ben les lampes à pétrole, j'ai dit c'est une bonne idée, ben oui mais on avait que l'idée, on n'avait plus de pétrole. Et puis les bouillottes qu'on a été rechercher, faisait froid au lit. On a été rechercher les bouillottes, penses-tu, elles n'avaient pas servi depuis 1944, elles fuyaient. La femme croyait que j'avais pissé au lit. Alors on a dit on va reprendre les briques comme on faisait dans le temps, hein. On chauffait le lit avec des briques, mais faut chauffer les briques d'abord. Eh ben oui, comment? Oh bon, on les a mis derrière le cul des vaches. Eh ben si, c'est chaud la bouse. Mais si, oh ben, on les essuyait avant de les mettre au lit. Mais non, pas les vaches, les briques. Ça a soufflé, hein. Mon, voilà pas qu'au moment de la tempête, le beau-frère qui arrive en courant tout affolé. Il dit donc, il y a mon toit qui vient de s'envoler. Oh, je dis, tu parles d'une tuile? Il me dit, non, pas une, toute. Je dis, dis donc, ça va te coûter cher. Mais c'était pas le moment, j'étais déjà en découvert. Ça a soufflé, hein. Oh, ben on commençait à plus avoir trop chaud non plus. On a dit, ben on va faire du feu, puisqu'on a une cheminée puis du bois. Eh ben on va mettre les bûches. Penses-tu, les bûches n'avaient pas le temps de brûler, il y avait tellement de tirages. Elles étaient aspirées dans le conduit. Elle retombait sur le toit, elle cassait le peu de tuiles qui restait. Fille, ben je sors pour aller voir les dégâts, moi. Bon, ben, dis quoi faire, on attend que ça se passe, verra, ben oui. Pendant que j'étais dehors, j'en profite pour pisser un coup. Et j'ai pas eu le temps de finir d'ouvrir la braguette, mon vieux. Le vent s'est engouffré dedans, vous. Gonflé comme une baudruche. C'est le bouton du col de ma chemise qui m'a sauvé la vie. Quand il a craqué, l'air a ressorti par là, sinon je m'envolais. Ça a soufflé, hein? Ben, en parlant de s'envoler, la mémère, qui est sourde comme un pot, elle n'avait même pas entendu qu'il y avait de la tempête. Puis, vu que c'était dimanche, elle était habillée pour aller à la messe, comme tous les dimanches. Elle s'habille en dimanche, puis elle va à la messe le dimanche. Elle sort, elle n'a pas eu le temps de refermer la porte. Le vent l'a chopée, rac, le dos contre un piquet de parc. Les bras en croix, la perruque sur les yeux, pam. Ben, dis donc, ça décoiffe, hein? Ma femme disait, on va pas la laisser comme ça. Je dis, attends que ça se calme quand même, hein? De toute façon, elle est pas malheureuse. Elle ira pas plus loin, hein? À la limite, elle peut servir d'épouvantail. Non, ça devait arriver parce qu'elle est pas assez lourde. Elle mange rien, alors. Elle mange que des biscottes, alors tu parles. Oh ben, elle nous coûte pas cher en nourriture, ça. Et puis comme elle tricote un peu, bon, ça paye les biscottes, quoi. Oh non, la tempête, on a tempêté. On a tempêté contre DDF aussi. Parce qu'une paire de jours comme ça, traire, tout est, vas-y, traire à la main. La trayeuse, c'est électrique. Et puis si tu traies à la main, eh ben les vaches n'ont plus l'habitude, elles n'aiment pas ça. La machine et la main, c'est pas pareil. C'est comme toi, t'es marié, mettons, hein? Puis, ta femme s'en va du jour au lendemain, eh ben... C'est... Ça a soufflé. Bon, on a dit, on va faire du café. On a encore du café. Ben oui, mais le moulin électrique, la cafetière électrique. On voulait faire du jus pour se donner du jus, mais vas-y faire du jus quand tu as bu de jus. Alors on a bu de la Mirabelle. Tant que plus, quoi. Ben il faut boire pour oublier ces déboires. Oh non, puis on a dit quand même, bonsoir, faut quand même qu'on appelle DDF, parce que ça ne peut pas continuer comme ça, une paire de jours, ça va, mais à force, ça faut... Allô? Oui, je suis bien chez DDF? Je ne sais pas si vous êtes au courant, mais on en a plus. Et puis pourquoi qu'il y en a chez les voisins? C'est allumé à côté, puis pas chez nous. Ils m'ont dit, oh, on peut pas être partout, mais on vous demande pas d'être partout. On vous demande de venir chez nous. Alors, ils nous ont dit, on va commencer par un bout. On va d'abord remettre la haute tension. Après, on mettra la moyenne tension. Et puis la basse tension. Mais j'ai dit, moi, j'ai raccroché. Comme j'avais déjà de la tension, j'ai dit, faut faire attention. Parce que c'est marqué maintenant chez DDF dans les bureaux. Avant, c'était marqué des hommes qui relient des hommes. Maintenant, c'est plus ça, hein. C'est marqué tempête en décembre, t'en chie en janvier. Oh. Alors, il y en a de ceux qui nous ont dit, après la tempête, si vous voulez être remboursé, il faudra faire une déclaration de sinistre pour l'assurance. Ah ben, on s'est pas privé, hein? Alors là, on a tout mis, hein? On a mis les glaces, le chevreuil. Ben, tu peux y aller, les lampes à pétrole, les bouillottes, les tuiles, la perruque à mémère, tout. L'assureur, il est venu, il nous a dit, vous ne toucherez rien. Quoi? Avec tout ce qu'on paye, on ne touchera rien? Il a dit qu'il faudrait que ce soit classé catastrophe naturelle. Parce qu'elle n'est pas naturelle, la catastrophe. D'après vous, elle serait artificielle, la catastrophe? je peux t'assurer que l'assureur, il s'est assuré que sa voiture était dans le bon sens, hein, et que la voie était libre, parce qu'on a pris la fourche, on a couru derrière lui, je vais te voir, si ma fourche, elle est naturelle ou artificielle, je vais te voir, moi, c'est bon sang de voir, c'est le bon Dieu.
0: Claude Vanoni, on a tempêté, 7h46.
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0: Et comme toutes les semaines, je vous donne les noms de nos nouveaux auditeurs. Et c'est ainsi qu'Agathe de Jean-Louis Arnoux et de Marie Bastien de Gérardmer. Aiden d'Evan Bonetta et Manon Olvec de Remiremont, également Elio de Gaëtan Trour et de

0: de Claude Nougaro, Nouga York, 8h-10, et nous sommes aujourd'hui le samedi 29 août, le soleil s'est levé à 7h02, il se couchera à 20h40, nous fêtons Sabine, aussi Médéric, encore Crispin, bon, c'est ainsi. Et voilà pour cette journée.
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0: Mais un 29 août en 1958, c'était la naissance de Michael Jackson qui est mort le 25 juin 2009. En 1966, le dernier concert des Beatles à San Francisco. En 1982, la mort d'Ingrid Bergman. Et en 1987, la mort de Lee Marvin. Et donc, en ce jour de la Sainte-Sabine, mais donc c'était la naissance, effectivement, de Michael Jackson. Voici Heal the World.

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2: Bonjour à tous. Alors à quoi pourrait ressembler cette journée où nous fêtons Sabine ?
3: Bélier, subissant les influences mercuriennes, vous aurez tendance à vous perdre en futilité. Attention.
2: Taureau, vous devrez affronter l'entourage familial. À vous de veiller à éviter les conflits domestiques.
3: Les Gémeaux, la chance jouera en votre faveur. Elle sera propice à la réussite de quelques coups d'audace. N'en abusez pas tout de même.
2: Cancer, vous devrez remettre en question certains schémas relationnels que vous faites perdurer malgré vous.
3: Les Lions, le moment sera propice à la réalisation de votre plus cher projet. Profitez donc de la protection des astres pour vous lancer dans une action vigoureuse.
2: Vierge, vous en aurez assez de toujours chercher à arrondir les angles et vous penserez maintenant davantage à vivre pour vous.
3: Les Balances, attention, certaines influences vous enverront des énergies parfois contradictoires.
2: Scorpion, tâchez de mener une vie plus calme, plus régulière, quitte à vous rattraper ensuite.
3: Sagittaire, votre sens de l'observation et votre écoute seront précieux pour éclairer toutes les situations.
2: Capricorne, n'ayez pas peur de vous livrer à la personne que vous aimez. Vous pourriez être agréablement étonné de ses réactions.
3: Verseau, modérez votre humour qui pourrait déplaire à certains.
2: Enfin Poisson, la bonne posture de Pluton dans votre thème exercera une influence favorable sur votre comportement social. Vous serez davantage porté à l'indulgence. Bonne journée à tous. Demain, ce sera la Saint-Fiacre.
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1: L'actualité de ce samedi. À Jeuxey hier, vers 10h30, une automobiliste a perdu le contrôle de sa voiture qui a glissé dans un virage. Elle est allée percuter un véhicule arrivant en sens inverse. Seule la femme, âgée d'une trentaine d'années, a été légèrement blessée. Elle a été hospitalisée pour des examens de contrôle. Hier, vers 16h30, un jeune conducteur a perdu le contrôle d'une camionnette à Damas au Bois. Le véhicule est allé toucher la façade d'une maison, puis a couché un candélabre et a fini sa course contre un muret qui abritait un coffret électrique. L'homme a été pris en charge par les secours et a dû être hospitalisé à Épinal. En conférence de presse, François Vanson, le président du conseil départemental des Vosges, a donné des chiffres sur la rentrée scolaire dans les collèges. L'enveloppe allouée est de près de 23 millions. 15,5 millions sont dédiés aux travaux et entretien des bâtiments. 7,8 millions seront consacrés au fonctionnement des établissements. Des travaux sont envisagés pour réguler la chaleur en été, avec par exemple des systèmes de filtres ou encore des toitures végétalisées. Si l'an dernier, le département comptait plus de 13 000 collégiens, le nombre de cette année n'a pas encore été communiqué. Sur Prime Video, le service d'Amazon, à partir de ce samedi, vous allez pouvoir découvrir des épisodes des Fumiers, une émission avec 8 influenceurs qui sont venus découvrir le métier d'agriculteur. Et le tournage s'est déroulé dans une ferme vosgienne à Noroy, près de Vittel. Hier, nous avons appris le décès d'Harald V, le roi de Norvège à l'âge de 89 ans. C'était le doyen des souverains. Son fils Hakon VIII est désormais le nouveau roi. Décès de Maria Trigino López, âgée de 84 ans. Ses obsèques seront célébrées lundi à 14h30 en l'église de Rue. Décès de Simone Galmiche, née Grand Mougin, âgée de 99 ans. Ses obsèques sont prévues mardi à 10h en l'église de Ramonchamp. Décès de Simone Duval, née Mougenot, âgée de 99 ans. Ses obsèques seront célébrées mercredi à 10h30 en l'église de Rue. Décès d'Isabelle Galibert, née Mougel, âgée de 62 ans. Ses obsèques sont prévues vendredi à 14h30 en l'église de la Bresse. Je vous rappelle les obsèques de Raphaël Verissimo, âgé de 71 ans, célébrés lundi à 10h en l'église d'Eloi. Aujourd'hui sont célébrés les obsèques de Maria de Belém Pereira, née Lopez da Silva, âgée de 84 ans, à 14h30 en l'église de Fresse. Le sport avec la Coupe de France, c'est le CST qui va affronter Saint-Nabor dimanche à 16h au stade Grosjean du Tillot. En Ligue 1, Strasbourg-Lens.

La météo pour ce samedi, du soleil et des nuages, avec 23 degrés au mieux. Dimanche, température de 10 à 25 degrés avec soleil et nuages. On atteindra les 25 degrés jusqu'à mercredi, avec des températures qui vont légèrement baisser le matin.

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1: C'est parti pour écouter l'éphéméride du 29 août. Bonne fête Sabine, Sabrina, Adelph. Leur couleur le bleu, leur chiffre le 5. Les naissances du 29 août. Emily Deacon, l'actrice. Liam Payne, le chanteur. Enzo Enzo, la chanteuse, auteur et interprète. Michael Jackson, l'auteur, compositeur, danseur, chorégraphe et chanteur pop musique. En 1922, Johnny Stark. En 1920, Jean-Louis Jaubert, à Mulhouse, le chanteur et musicien des Compagnons de la chanson. En 1920, Charlie Parker, le jazzman. En 1919, Pierre Fuga, le résistant français, médecin et père du chanteur Michel Fuga. En 1915, Ingrid Bergman, l'actrice américaine qui est décédée le 29 août 1982. Les décès. En 2021, Edward Asner, l'acteur et producteur. En 2017, Angélique Duchemin, la boxeuse. En 2016, Gene Wilder, l'acteur. En 2010, Alain Corneau, le réalisateur. En 2007, Pierre Messmer, l'homme politique. En 2007, Huguette Claire, ou Galmiche, la mère de Johnny Hallyday. En 2003, Michel Constantin, l'acteur. En 1987, Lee Marvin, l'acteur américain. En 2012, la cérémonie d'ouverture des Jeux paralympiques de Londres. 4200 athlètes venus de 166 pays vont s'affronter jusqu'au 9 septembre 2012. En 2005, le cyclone Katrina frappe le sud des États-Unis, faisant 1200 morts. En 2004, Michael Schumacher, le pilote de Formule 1, remporte pour la 7e fois le championnat du monde. En 1966, c'est le dernier concert des Beatles à San Francisco. Le dicton « Pluie à Sainte-Sabine est une grâce divine » et « À Sainte-Sabine, le mal s'affine ».

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10: L'actualité de ce samedi. À Jeuxé, hier vers 10h30, une automobiliste a perdu le contrôle de sa voiture qui a glissé dans un virage. Elle est allée percuter un véhicule arrivant en sens inverse. Seule la femme, âgée d'une trentaine d'années, a été légèrement blessée. Elle a été hospitalisée pour des examens de contrôle. Hier, vers 16h30, un jeune conducteur a perdu le contrôle d'une camionnette à Damas-au-Bois. Le véhicule est allé toucher la façade d'une maison, puis a couché un candélabre et a fini sa course contre un muret qui abritait un coffret électrique. L'homme a été pris en charge par les secours et a dû être hospitalisé à Épinal. En conférence de presse, François Vanson, le président du conseil départemental des Vosges, a donné des chiffres sur la rentrée scolaire dans les collèges. L'enveloppe allouée est de près de 23 millions. 15,5 millions sont dédiés aux travaux et entretien des bâtiments. 7,8 millions seront consacrés au fonctionnement des établissements. Des travaux sont envisagés pour réguler la chaleur en été, avec par exemple des systèmes de filtres ou encore des toitures végétalisées. Si l'an dernier, le département comptait plus de 13 000 collégiens, le nombre de cette année n'a pas encore été communiqué. Sur Prime Video, le service d'Amazon, à partir de ce samedi, vous allez pouvoir découvrir des épisodes des Fumiers, une émission avec 8 influenceurs qui sont venus découvrir le métier d'agriculteur. Et le tournage s'est déroulé dans une ferme vosgienne à Noroy, près de Vittel. Hier, nous avons appris le décès d'Harald V, le roi de Norvège à l'âge de 89 ans. C'était le doyen des souverains. Son fils Hakon VIII est désormais le nouveau roi. Décès de Maria Trigino Lopez, âgée de 84 ans. Ses obsèques seront célébrées lundi à 14h30 en l'église de Rue. Décès de Simone Galmich, née Grand Mougin, âgée de 99 ans. Ses obsèques sont prévues mardi à 10h en l'église de Ramonchamp. décès de Simone Duval, née Mougenot, âgée de 99 ans. Ses obsèques seront célébrées mercredi à 10h30 en l'église de Rue. Décès d'Isabelle Galibert, née Mougel, âgée de 62 ans. Ses obsèques sont prévues vendredi à 14h30 en l'église de la Bresse. Je vous rappelle les obsèques de Raphaël Verissimo, âgé de 71 ans, célébrées lundi à 10h en l'église d'Eloi. Aujourd'hui sont célébrées les obsèques de Maria de Belém Pereira, née Lopez da Silva, âgée de 84 ans, à 14h30 en l'église de Fresse. Le sport avec la Coupe de France et le CST qui va affronter Saint-Nabor dimanche à 16h au stade Grosjean-Dutilleux. En Ligue 1, Strasbourg-Lens, c'est pour aujourd'hui à 17h15. Hier en Ligue 2, Nancy a battu Dunkerque 2-0. À suivre également aujourd'hui en National 2, Thaon-Ivry. Et puis en National 1, Montlouis face à Épinal. Le cyclisme avec la Vuelta, la 7e étape remportée par le Norvégien Andreas Lenesund. Tadej Pogacar lui reste toujours installé à sa place de leader. Et puis 25e prix de la ville de Saint-Dié, c'est pour dimanche à 16h. En athlétisme, vous pourrez suivre le trail de l'Avizon, c'est à Laval-sur-Vologne ce dimanche. La météo pour ce samedi, du soleil et des nuages, avec 23 degrés au mieux. Dimanche, température de 10 à 25 degrés avec soleil et nuages. On atteindra les 25 degrés jusqu'à mercredi, avec des températures qui vont légèrement baisser le matin.
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1: La vie au pays de Remiremont, et sachez que il y aura le départ de Claude et Joseph, les prêtres. Monseigneur Gourdon leur a trouvé une nouvelle affectation. Et Claude Duru et Joseph Chumintao partiront donc dimanche 30 août à 10h30 à l'abbatiale. Ce sera suivi, cette messe, d'un partage du verre de l'amitié, d'un repas donc au grand jardin. Et si vous souhaitez terminer votre amitié, votre reconnaissance ou autre, eh bien, vous pouvez d'ores et déjà déposer en toute discrétion à l'accueil du presbytère vos mots personnalisés. Et puis, le forum des associations, il était prévu le 29 août, il est maintenant le 5 septembre de 10h à 18h au Palais des Congrès. Accès libre et gratuit, nous y serons donc avec Radio des Ballons. La course de garçons de café qui s'élance plateau en main, les garçons de café dans une course sans renverser une seule goutte, dimanche 30 août à 13h30, place de l'Âtre de Tassigny, donc à Remiremont. Et à noter qu'il y aura le samedi 19 et dimanche 20 septembre le premier triathlon de Remiremont, championnat Grand Est jeune et championnat Grand Est de relais mixte. C'est toute la journée au plan d'eau. Informations aux inscriptions à triathlon-remiremont.fr. Et puis du 12 au 20 septembre, au Champ de Mars, la fête foraine. Les journées européennes du patrimoine aussi, les 19 et 20 septembre, sur le thème patrimoine en péril, raviver, résister, réimaginer, gratuit et ouvert à tous dans la maison du collectionneur Pierre Weidmann et les arts décoratifs patrimoine en danger, les enjeux de la restauration, information remiremont.fr. La 9e marche solidaire des Amis du Châtelet, samedi 29 août, avec l'association des bénévoles auprès des résidents de l'EHPAD du Châtelet à Remiremont. Parcours de randonnée pédestre de 5 à 10 km. Départ entre 8h30 et 14h30 au stade de Fallières à Saint-Nabor, direction Bellefontaine et Certigny. Collation gratuite au contrôle, tarif 3 euros. Adulte minimum reversé au profit de l'association. Petite restauration et buvette, gobelet ne pas fourni. C'est important parce que sinon vous allez boire comment? À la bouteille. Danse africaine, ce sera aussi samedi 29 août de 9h à midi au l'espace Belvédère au Rumont, donc à Remiremont, de 9h à 10h30, stage de danse africaine traditionnelle et puis Afro New Style à 10h30 à midi.
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1: Bonjour à tous. Alors à quoi pourrait ressembler cette journée où nous fêtons Sabine ?
2: Bélier, subissant les influences mercuriennes, vous aurez tendance à vous perdre en futilité. Attention.
1: Taureau, vous devrez affronter l'entourage familial. À vous de veiller à éviter les conflits domestiques.
2: Les Gémeaux, la chance jouera en votre faveur. Elle sera propice à la réussite de quelques coups d'audace. N'en abusez pas tout de même.
1: Cancer, vous devrez remettre en question certains schémas relationnels que vous faites perdurer malgré vous.
2: Les Lions, le moment sera propice à la réalisation de votre plus cher projet. Profitez donc de la protection des astres pour vous lancer dans une action vigoureuse.
1: Vierge, vous en aurez assez de toujours chercher à arrondir les angles et vous penserez maintenant davantage à vivre pour vous.
2: Les Balance, attention, certaines influences vous enverront des énergies parfois contradictoires.
1: Scorpion, tâchez de mener une vie plus calme, plus régulière, quitte à vous rattraper ensuite.
2: Sagittaire, votre sens de l'observation et votre écoute seront précieux pour éclairer toutes les situations.
1: Capricorne, n'ayez pas peur de vous livrer à la personne que vous aimez, vous pourriez être agréablement étonné de ses réactions.
2: Verseau, modérez votre humour, qui pourrait déplaire à certains.
1: Enfin, Poisson, la bonne posture de Pluton dans votre thème exercera une influence favorable sur votre comportement social. Vous serez davantage porté à l'indulgence. Bonne journée à tous. Demain, ce sera la Saint-Fiacre.

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2: L'actualité de ce samedi. À Jeuxey, hier, vers 10h30, une automobiliste a perdu le contrôle de sa voiture qui a glissé dans un virage. Elle est allée percuter un véhicule arrivant en sens inverse. Seule la femme, âgée d'une trentaine d'années, a été légèrement blessée. Elle a été hospitalisée pour des examens de contrôle. Hier, vers 16h30, un jeune conducteur a perdu le contrôle d'une camionnette à Damas au Bois. Le véhicule est allé toucher la façade d'une maison, puis a couché un candélabre et a fini sa course contre un muret qui abritait un coffret électrique. L'homme a été pris en charge par les secours et a dû être hospitalisé à Épinal. En conférence de presse, François Vanson, le président du conseil départemental des Vosges, a donné des chiffres sur la rentrée scolaire dans les collèges. L'enveloppe allouée est de près de 23 millions. 15,5 millions sont dédiés aux travaux et entretien des bâtiments. 7,8 millions seront consacrés au fonctionnement des établissements. Des travaux sont envisagés pour réguler la chaleur en été, avec par exemple des systèmes de filtres ou encore des toitures végétalisées. Si l'an dernier, le département comptait plus de 13 000 collégiens, le nombre de cette année n'a pas encore été communiqué. Sur Prime Video, le service d'Amazon, à partir de ce samedi, vous allez pouvoir découvrir des épisodes des Fumiers, une émission avec 8 influenceurs qui sont venus découvrir le métier d'agriculteur. Et le tournage s'est déroulé dans une ferme vosgienne à Noroy, près de Vittel. Hier, nous avons appris le décès d'Harald V, le roi de Norvège à l'âge de 89 ans. C'était le doyen des souverains. Son fils Hakon VIII est désormais le nouveau roi. Décès de Maria Trigino Lopez, âgée de 84 ans. Ses obsèques seront célébrées lundi à 14h30 en l'église de Rue. Décès de Simone Galmiche, née Grand Mougin, âgée de 99 ans. Ses obsèques sont prévues mardi à 10h en l'église de Ramonchamp. Décès de Simone Duval, née Mougenot, âgée de 99 ans. Ses obsèques seront célébrées mercredi à 10h30 en l'église de Rue. Décès d'Isabelle Galibert, née Mougel, âgée de 62 ans. Ses obsèques sont prévues vendredi à 14h30 en l'église de la Bresse. Je vous rappelle les obsèques de Raphaël Verissimo, âgé de 71 ans, célébré lundi à 10h en l'église d'Elois. Aujourd'hui sont célébrées les obsèques de Maria de Belém Pereira, née Lopez da Silva, âgée de 84 ans, à 14h30 en l'église de Fresse. Le sport avec la Coupe de France, c'est le CST qui va affronter Saint-Nabor dimanche à 16h au stade Grosjean-Dutilleau. En Ligue 1, Strasbourg-Lens, c'est pour aujourd'hui à 17h15. Hier, en Ligue 2, Nancy a battu Dunkerque 2-0. À suivre également aujourd'hui en National 2, Thaon-Ivry. Et puis en National 1, Montlouis face à Épinal. Le cyclisme avec la Vuelta, la 7e étape remportée par le Norvégien Andreas Lennesund. Tadej Pogacar, lui, reste toujours installé à sa place de leader. Et puis, 25e prix de la ville de Saint-Dié, c'est pour dimanche à 16h. En athlétisme, vous pourrez suivre le trail de l'Avizon, c'est à Laval-sur-Vologne ce dimanche.

N'y participe pas, voici le programme habituel. Donc mercredi 26, départ 14h au Champ de Mars, en voiture jusqu'au col de Bonnefontaine. Donc c'est le circuit de Bonnefontaine, 7 km, dénivelé 190 mètres, trajet dans la forêt et passage à la cascade de Tendon. Les chefs de course, Fabienne et Jean-Luc, 06. 71, 86, 70, 57. Alors ensuite, jeudi 27, la sortie aura lieu sur la commune de Archette, donc de 13h30 au Champ de Mars, ou 13h50, parking de la mairie d'Archette. 10 km, dénivelé 200 mètres. Chef de course, Michel Fevet, 06, 95, 64, 44, 84. Samedi, alors, marche des Amis du Châtelet, 5 ou 10 km, départ entre 8h30 et 14h30 au stade de Fallières. Prendre la route départementale numéro 3, direction Bellefontaine-Sertigny. Inscription 3 euros, collation gratuite et petite restauration, buvette. Et comme tous les samedis, rando de trail, départ 8h30, lycée Camille Claudel, rue de la Mouline, responsable Jean-Marie Lecomte, 07 49 53 88 04. Bonne marche avec le beau temps.

à Pierre Demar. Il nous interprétait bien sûr Je pense à vous. Il fait partie des artistes à sortir aujourd'hui du top de Radio des Ballons. Prochain V40 qui démarre donc dans quelques minutes. Salut, c'est Raphaël pour vous accompagner. Pierre Demar, lui, pour la petite histoire, il était monté jusqu'en 4e place et sera resté 13 semaines avec nous. Et voici maintenant David Guetta avec Jennifer Lopez, Save Me Tonight. Pour eux, eh bien, ils avaient atteint la 2e place du V40.

soirée mondaine. Ah, elle a surpris tout le monde avec ce tube Oria. Elle s'était installée en première place du V40 il y a quelques temps de cela. Elle fait donc partie des sorties de cette semaine. Et dernier titre à qui on dit au revoir aujourd'hui, eh bien, c'est Soleil. Et il nous aura accompagné une bonne partie de cet été. C'est bien sûr Gims. Le V40 arrive juste après ça.

Et vous êtes donc les bienvenus dans ce nouveau top sur Radio des Ballons avec en 40e et dernière place les anciens numéro 1, Tame Impala et Jenny avec Dracula. Et pour eux, c'est 13 semaines de présence. Alors d'ici quelques instants, vous allez pouvoir retrouver votre sélection cinéma. Mais tout de suite, eh bien, on retrouve Olivia Rodrigo. Elle aussi avait été première de notre classement avec Drop Dead.

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0: grand écran, bien vous allez pouvoir voir ou revoir le film Compostelle. C'est la comédie dramatique de Yann Samuel, un film dans lequel vous allez retrouver Alexandra Lamy, Julien Lebert et Mélanie Douté. L'histoire d'une femme et d'un adolescent qui ne se connaissent pas et qui vont parcourir ensemble le célèbre chemin de Jacques de Compostelle. Ils vont donc apprendre à se découvrir. Alors il y a de belles différences entre la presse et les spectateurs au niveau notes sur Allociné. La presse a noté le film 2,9 et les spectateurs 4 sur 5. De la comédie française, c'est comme son nom l'indique une comédie, c'est signé Martin Darondon et Bertrand Huscla, film dans lequel vous allez retrouver Pauline Clément, Laurent Stocker, Julien Frison. L'histoire c'est celle de Dina qui va dévoiler sa première mise en scène à la comédie française, mais lors des répétitions, rien ne se passait comme prévu. Alors c'est un film qui a reçu d'excellentes notes, 4,1 pour la presse et 4 pour les spectateurs, et vous allez pouvoir le retrouver au Casino de Gérard Armée ainsi qu'au Majestic de Remiremont. Autre comédie française qui vous est proposée en ce moment, c'est Tombé du ciel, un film signé Mohamed Hamidi avec Ilyes Djadel, Josiane Balasko ou encore Fred Testo. Un jeune homme est renvoyé de son lycée de la banlieue de Roubaix et il va inclure un lycée catholique et ce sera donc le choc des cultures. Et pour voir ce film, eh bien, vous pourrez vous rendre au Majestic à Remiremont ou encore au Casino de Gérardmer. Le film de super-héros Spider-Man Brand New Day de Destin Daniel Cretton avec toujours à l'affiche Tom Holland Zendaya, eh bien, c'est à voir en ce moment au cinéma du Casino à Gérardmer, au Majestic de Remiremont ou encore au grand écran à la Bresse. Si vous avez manqué l'Odyssée de Christopher Nolan, eh bien vous allez pouvoir vous rattraper puisque il est encore projeté à la MCL de Gérardmer ainsi qu'à Remiremont au Majestic. À l'entracte de Vanier, découvrez l'aventure rêvée. L'histoire se déroule à la frontière bulgare dans une petite ville où une archéologue va renouer avec un de ses amis d'enfance. Et ensemble, eh bien, ils vont se retrouver mêlés à un empire criminel. Un film qui a reçu de très bonnes notes, 3,8 pour la presse et 3 pour les spectateurs. Il y a encore pas mal de films d'animation qui sont projetés sur vos écrans, comme par exemple le nouveau Tad l'Explorateur et la Lampe Magique. Il y a Toy Story 5, Des Mignons et des Monstres. À Remiremont, on vous propose également La Patte Patrouille, le film Mission Dino ou encore Marius et le Royaume des Mers.
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Lucas, il est sur Radio des Ballons dans le V40 depuis 11 semaines avec le titre « Y'a quoi ?». Il vient de perdre 4 places. Vous allez pouvoir retrouver tout à l'heure votre horoscope. L'actualité, elle est prévue pour 10 heures. Hors classement, voici le groupe The Odds. Belle histoire.

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1: Bonjour à tous. Alors à quoi pourrait ressembler cette journée où nous fêtons Sabine ?
2: Bélier subissant les influences mercuriennes.
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1: Bonjour à tous. Alors à quoi pourrait ressembler cette journée où nous fêtons Sabine ?
2: Bélier subissant les influences mercuriennes, vous aurez tendance à vous perdre en futilité. Attention.
1: Taureau, vous devrez affronter l'entourage familial. À vous de veiller à éviter les conflits domestiques.
2: Les Gémeaux, la chance jouera en votre faveur. Elle sera propice à la réussite de quelques coups d'audace. N'en abusez pas tout de même.
1: Cancer, vous devrez remettre en question certains schémas relationnels que vous faites perdurer malgré vous.
2: Les Lions, le moment sera propice à la réalisation de votre plus cher projet. Profitez donc de la protection des astres pour vous lancer dans une action vigoureuse.
1: Vierge, vous en aurez assez de toujours chercher à arrondir les angles et vous pensez maintenant davantage à vivre pour vous.
2: Les Balances, attention, certaines influences vous enverront des énergies parfois contradictoires.
1: Scorpion, tâchez de mener une vie plus calme, plus régulière, quitte à vous rattraper ensuite.
2: Sagittaire, votre sens de l'observation et votre écoute seront précieux pour éclairer toutes les situations.
1: Capricorne, n'ayez pas peur de vous livrer à la personne que vous aimez. Vous pourriez être agréablement étonné de ses réactions.
2: Verseau, modérez votre humour qui pourrait déplaire à certains.
1: Enfin Poisson, la bonne posture de Pluton dans votre thème exercera une influence favorable sur votre comportement social. Vous serez davantage porté à l'indulgence. Bonne journée à tous. Demain, ce sera la Saint-Fiacre.

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0: camionnette à Damas au bois. Le véhicule est allé toucher la façade d'une maison, puis a couché un candélabre et a fini sa course contre un muret qui abritait un coffret électrique. L'homme a été pris en charge par les secours et a dû être hospitalisé à Épinal. En conférence de presse, François Vanson, le président du conseil départemental des Vosges, a donné des chiffres sur la rentrée scolaire dans les collèges. L'enveloppe allouée est de près de 23 millions. 15,5 millions sont dédiés aux travaux et entretien des bâtiments. 7,8 millions seront consacrés au fonctionnement des établissements. Des travaux sont envisagés pour réguler la chaleur en été, avec par exemple des systèmes de filtres ou encore des toitures végétalisées. Si l'an dernier le département comptait plus de 13 000 collégiens, le nombre de cette année n'a pas encore été communiqué. Sur Prime Video, le service d'Amazon, à partir de ce samedi, vous allez pouvoir découvrir des épisodes des Fumiers, une émission avec 8 influenceurs qui sont venus découvrir le métier d'agriculteur. Et le tournage s'est déroulé dans une ferme vosgienne à Noroy, près de Vittel. Hier, nous avons appris le décès d'Harald V, le roi de Norvège à l'âge de 89 ans. C'était le doyen des souverains. Son fils Hakon VIII est désormais le nouveau roi. Décès de Maria Trigino Lopez, âgée de 84 ans. Ses obsèques seront célébrées lundi à 14h30 en l'église de Rue. Décès de Simone Galmich, née Grand Mougin, âgée de 99 ans. Ses obsèques sont prévues mardi à 10h en l'église de Ramonchamp. Décès de Simone Duval, née Mougenot, âgée de 99 ans. Ses obsèques seront célébrées mercredi à 10h30 en l'église de Rue. Décès d'Isabelle Galibert, née Mougel, âgée de 62 ans. Ses obsèques sont prévues vendredi à 14h30 en l'église de la Bresse. Je vous rappelle les obsèques de Raphaël Verissimo, âgé de 71 ans, célébré lundi à 10h en l'église d'Elois. Aujourd'hui sont célébrées les obsèques de Maria de Belém Pereira, née Lopez da Silva, âgée de 84 ans, à 14h30 en l'église de Fresse. Le sport avec la Coupe de France, c'est le CST qui va affronter Saint-Nabor dimanche à 16h au stade Grosjean-Dutilleux. En Ligue 1, Strasbourg-Lens, c'est pour aujourd'hui à 17h15. Hier en Ligue 2, Nancy a battu Dunkerque 2-0. À suivre également aujourd'hui en National 2, Thaon-Ivry. Et puis en National 1, Montlouis face à Épinal. Le cyclisme avec la Vuelta, la 7e étape remportée par le Norvégien Andreas Lenesund. Tadej Pogacar lui reste toujours installé à sa place de leader. Et puis 25e prix de la ville de Saint-Dié, c'est pour dimanche à 16h. En athlétisme, vous pourrez suivre le trail de l'Avizon, c'est à Laval-sur-Vologne ce dimanche. La météo pour ce samedi, du soleil et des nuages, avec 23 degrés au mieux. Dimanche, température de 10 à 25 degrés avec soleil et nuages. On atteindra les 25 degrés jusqu'à mercredi, avec des températures qui vont légèrement baisser le matin.
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0: Sorry Papi, la collab entre Topic et Becky J. Nous sommes à la 37e place du top de Radio des Ballons. Et c'est un morceau qui a perdu 4 places. Ça descend également cette semaine pour Zazie, 8 places de moins. Elle chante Peu importe.
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On s'oubliera et nous étions en compagnie d'Eliott qui a perdu 3 places cette semaine. Avec nous depuis 10 semaines, voici Tom Gregory, How It Was Before, c'est 4 places de moins.

0: Et sur ce titre, Run Run River, il y avait David Guetta, Alok et puis Stick Figure. Et voici la première entrée de ce V40 en 32e position. C'est le retour d'Mpokora, qui est actuellement en pleine tournée pour son album Adrénaline. Et là, il arrive avec un tout nouveau single, ça s'appelle Égaré.
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Et après ce nouveau M. Pokora, eh bien, on va rester dans les chanteurs français puisque Christophe Willem est 31e du V40 avec System. Il perd 4 places.

Et c'est donc Taylor Swift qui est 30e de notre top avec I Know It, I Know You. Elle avait été première du V40, extrait de la bande originale de Toy Story 5. Voici Sébastien Tellier pour sa collab avec Juliette Armanet. Le titre Attraction, ancien numéro 3 de notre top.

Bientôt 10h30 sur Radio des Ballons, vous allez pouvoir retrouver un nouvel agenda d'ici quelques instants. Et Joyce Jonathan, bien on l'écoute à la 28e place avec son titre Allô, elle perd 3 positions.

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1: L'agenda des animations et des activités sur le secteur de la Bresse-Haute-Vosges et de Gérardmer Vallée des Lacs. Alors, il y a tous les samedis en ce moment le marché hebdomadaire de 8h30 à midi, marché couvert de Thiéfos, le marché local bio de 10h à midi au centre-ville de Tendon, tous les dimanches le marché dominical de 8h à 13h, place du Chantel à la Bresse. Samedi 29 août, il y aura les portes ouvertes Cornimont BMX de 14h30 à 17h. Vous pourrez tout au long de l'après-midi découvrir et participer à des séances d'essai avec les éducateurs. C'est la piste de BMX de Cornimont. Dimanche 30 août, exposition de véhicules anciens de 9h à midi. Exposition organisée par le club rétro loisirs Ligne Bleue et cours du collège Saint-Laurent à la Bresse. Démonstration publique d'aéromodélisme aussi de 12h à 18h, donc le dimanche 30 août. Vol d'avion, de voltige, de planeur et d'hélicoptère, c'est 25 août de Nol au syndicat. Et non pas le, comme c'est écrit sur mon papier. Bon, il y aura aussi bien sûr d'autres rendez-vous avec les ateliers des activités toutes les semaines, notamment les SOS Ruches ou encore l'atelier pour enfants Atergénésis. Et puis les expositions avec championne dans la trace des sœurs Leduc, visite gratuite et libre à l'ermitage Frère Joseph à Ventron. Également les rendez-vous avec dimanche 30 août, la rando des quatre lacs en journée à partir de 9h30 dans les bureaux montagne des Hauts-de-Vosges. Vous pouvez vous renseigner. Et il y aura aussi donc la semaine découverte du 7 au 12 septembre des activités aquatiques, complexe aquatique de la Bresse. Bien sûr, nous y reviendrons. Et puis, il y avait bien sûr l'exposition, vous savez, à Gérardmer. Nous aurons l'occasion de revenir sur le sujet. Et puis, les droits des femmes au fil du temps, portrait de Vosgienne. C'est au musée du textile de Ventron, 8 vieilles routes du col d'Audrenne, jusqu'au 23 octobre. Donc vous avez encore largement le temps. Sachez que l'entrée quand même est payante. C'est ouvert de 10h à midi et de 14h à 18h, fermé le lundi. Et bienvenue aux vacanciers. Et ben, c'est tous les mardis à Saulsure à 18h30.
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2: Et vous êtes bien sûr dans le V40, le top de Radio des Ballons. Raphaël pour vous accompagner jusqu'à midi et demi. Et nouvelle entrée, puisqu'en 27e position, voici le retour du Britannique James Blunt avec le morceau Tastes Like Summer, un morceau qui est produit par Red Triangle, le DJ.
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Et après ce nouveau single de James Blunt qui vient d'entrer dans notre classement, on poursuit avec Mylène Farmer à 26e position. C'est à qui le tour? Elle a perdu 8 places.

0: Et c'était la voix de Marguerite avec Belle Vie, 10 places de perdu pour elle, elle est 25e du classement. Et voici encore une entrée avec cette fois-ci une collaboration. Je crois que c'est la première fois qu'ils chantent en duo. Il s'agit de Joseph Kamel et de Vita, réunis sur le titre Jamais, et vos offres d'emploi arrivent d'ici quelques instants.
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1: L'enseigne Carrefour de Remiremont est à la recherche d'un boucher. C'est pour un poste en CDI à 37h30 par semaine. Poste ouvert aux débutants avec formation CAP, BEP ou équivalent. L'entreprise Grange Vologne Automobile recherche pour Gérardmer un comptable. C'est un poste en CDI à temps partiel, 10 heures par semaine qui vous est proposé. Et pour postuler, on vous demande 3 ans d'expérience avec formation Bac plus 2 en compta. À Remiremont, le restaurant La Belle Marée recherche un commis de cuisine. C'est pour un poste en CDI à 35 heures par semaine. 6 mois d'expérience vous sont demandés avec formation CAP-BEP. Prise de poste dès que possible. À Gérardmer, on recherche un agent immobilier parlant le néerlandais et l'anglais. Les débutants sont acceptés. Vous serez donc qualifié en tant que commercial. C'est avec l'agence Interfrance Immobilier. À Vanier, on vous propose un poste de charpentier couvreur. C'est pour une mission intérimaire de 4 mois à 35 heures par semaine. Et 2 ans d'expérience sont demandés. La boulangerie du Lac à Gérardmer recherche un pâtissier, poste en CDI à 35 heures par semaine. 1 an d'expérience est demandé avec formation CAP-BEP. Il faut être également titulaire du permis. Il y a un poste de maçon qui vous est proposé sur la commune d'Éloie. Alors c'est un poste en CDI à 35 heures par semaine. On vous demande 2 ans d'expérience avec également le permis B. Les ADMR de Gérardmer recherchent une aide à domicile, poste en CDI à 35 heures par semaine. Alors c'est un poste qui est ouvert aux débutants avec formation CAP-BEP et le permis B. À Éloie, on vous propose un poste de tourneur-fraiseur sur commande numérique, un poste en CDI à 38h30 par semaine, poste ouvert aux débutants. L'atelier de Gérardmer recherche son futur barman serveur polyvalent. C'est un poste en CDI à 39 heures par semaine. Pour postuler, on vous demande au moins 6 mois d'expérience. Il faut également maîtriser l'anglais. À Saint-Nabor, il y a un poste d'agent de fabrication polyvalent qui vous est proposé. C'est pour un CDD de 3 mois. C'est un contrat à 35 heures par semaine. On vous demande 3 mois d'expérience pour postuler. À noter qu'il y aura possibilité de renouveler le contrat. Il faut impérativement avoir le CACES R489 catégorie 3. L'hôtel-restaurant Les Jardins de Sophie, Axon-Roulonge-Mer, recherche un plongeur, poste en CDI à temps partiel, 28 heures par semaine. C'est ouvert aux débutants.
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entrée dans notre dernier V40, Picasso, c'est le nouveau Big Flo et Oli. Ils viennent de grimper à la 23e place avec 6 places de mieux. Bientôt 11h sur Radio des Ballons, nouvel agenda à venir. Ah, nous sommes bien sûr ensemble dans ce top jusqu'à midi et demi. Raphaël, pour vous accompagner, et hors classement, bien voici Hey Son avec Sam Field et Aloe Black.

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0: Patrimoine qui vous seront proposés les 12 et 13 septembre autour de Camille Claudel. Renseignements pour ces rendez-vous avec théâtredupeuple.com. Vous avez encore jusqu'à ce samedi pour découvrir à la médiathèque du Thiot l'exposition photo de Raphaël Parmentier, Massif des Vosges, Terre d'émotion. Avec la Société des Fêtes de Bussan, vous allez pouvoir participer au dernier concours en pétanque en doublette de cet été. Un concours qui est prévu pour ce samedi dès 10h. Et là, ce sera en plus avec un repas. C'est donc Place de la Mouline. Le Vélo Club de la Haute-Moselle organise la rando clair-obscur. La rando Didier Lavoine, sortie VTT et marche prévue pour ce samedi avec des départs qui se feront depuis le centre d'accueil de la colline avec buvette, restauration et musique. Alors les premiers départs se feront dès 16h, accessibles au VTT, vélo à assistance électrique également. Les messes avec la paroisse Ozanam, ce samedi rendez-vous à 18h, église de Bussan, et dimanche à 9h30 à Ramonchamp au lieu dit Le Poteau. Fraisse mini-train à découvrir ce dimanche au 28 bis rue de Lorraine à Fraisse-sur-Moselle de 14h à 18h. Une autre manière de découvrir l'univers ferroviaire sur des trains miniatures sur lesquels vous pouvez monter. Fraisseminitrain.fr pour toutes les infos. N'oubliez pas que vous pouvez visiter les mines de cuivre au Thiot. Elles sont ouvertes en ce moment tous les jours de 10h à 19h. Chaque visite se fait avec des réservations au 03 29 25 03 33 ou sur le site hautemine.com. Si vous avez plus de 55 ans et que vous vous posez des questions sur votre retraite, sachez qu'une réunion d'information est prévue le 19 novembre à la médiathèque du Thiot. Vous devez vous inscrire avec France Service 03 29 25 87 63. L'association Minuit Pile vous propose un dépoussiérage de mobilettes le samedi 5 septembre. Ce sera sur le terrain de motocross de Ramonchamp dès 10h30 au programme de l'Endurance avec aussi buvette et restauration. Informations et inscriptions au 06 46 73 65 00 ou encore avec l'adresse assominuitpile@gmail.com.
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titre qui s'était classé en première place du top de Radio des Ballons, San Francisco, le célèbre tube revisité par Sound of Legend, aujourd'hui 22e. This Is, lui, continue de progresser, encore deux places de mieux pour Maniac.

Et joli duo hein, avec Carol J et Bruno Mars, tout juste 20e du top. Et c'était donc Still qui a gagné 4 places. Progression également pour Adriano, 2 places de mieux pour No Sé Qué Pasó.

Ouais, le tube d'Offenbach qui revisite Four Tours of Floor avec Star Sailor. Nous sommes en 18e place du V40 et on poursuit avec la chanteuse Aitana et son titre Super Estrella. Elle a perdu une place.

Et ouais, c'était Madonna 16e avec 4 places de gagnées pour Dansetaria. Et Bruno Mars, eh bien, il fait déjà son retour sur Radio des Ballons. Vous l'avez écouté tout à l'heure en duo avec Carol J. Le voici en solo, il est 15e, On My Soul, ancien titre numéro 1 d'ailleurs.

Pleurer en dansant, le nouveau single d'Ochi vient de gagner 3 places en 13e position du B40. Et bien comme dans le dernier top, Jennifer est là avec Mourir sur scène, la reprise de Dalida.

Et vous venez d'écouter le 12e du top de Radio des Balances, Sound avec Moseman et Gaëtan Roussel. C'est 4 places de perdu pour eux. 2 places de moins pour Passenger avec Alex Warren.

Elle avait occupé la deuxième place de notre top. Elle est dixième aujourd'hui, Angèle, avec Dis-le. Et en neuvième place, voici Céline Dion. Bonjour, pardon, merci. Elle progresse de 5 positions.

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C'est en 8e position du V40. Vous venez d'écouter Grand Corps Malade avec Stiletto pour le prochain rêve. Ils ont perdu 2 places. À midi, eh bien, un nouvel agenda à venir. Et puis la toute dernière partie du V40, c'est bien sûr jusqu'à midi et demi. Raphaël pour vous accompagner. Et on poursuit hors classement avec ce duo, Laura Pausini et Julien Leba. La dernière chanson.

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7: De 14h30 à 17h. Vous pourrez tout au long de l'après-midi découvrir et participer à des séances d'essai avec les éducateurs. C'est la piste de BMX de Cornimont. Dimanche 30 août, exposition de véhicules anciens de 9h à midi. Exposition organisée par le club rétro loisirs Ligne Bleue et cours du collège Saint-Laurent à la Bresse. Démonstration publique d'aéromodélisme aussi de 12h à 18h, donc le dimanche 30 août. Vol d'avion, de voltige, de planeur et d'hélicoptère, c'est 25 route de Nol au syndicat. Et non pas le, comme c'est écrit sur mon papier. Bon, il y aura aussi bien sûr d'autres rendez-vous avec les ateliers des activités toutes les semaines, notamment les SOS Ruches ou encore l'atelier pour enfants Atéragenesis. Et puis les expositions avec championne dans la trace des sœurs Le Duc, visite gratuite et libre à l'ermitage Frère Joseph à Ventron. Également les rendez-vous avec dimanche 30 août, la rando des Quatre Lacs en journée à partir de 9h30 dans les bureaux montagne des Hauts-de-Vosges. Vous pouvez vous renseigner. Et il y aura aussi donc la semaine découverte du 7 au 12 septembre des activités aquatiques, complexe aquatique de la Bresse. Bien sûr, nous y reviendrons. Et puis, il y avait bien sûr l'exposition, vous savez, à Gérardmer, auront l'occasion de revenir sur le sujet. Et puis, les droits des femmes au fil du temps, portrait de Vosgienne. C'est au musée du textile de Ventron, 8 vieilles routes du col d'Audrenne, jusqu'au 23 octobre. Donc, vous avez encore largement le temps. Sachez que l'entrée quand même est payante. C'est ouvert de 10h à midi et de 14h à 18h, fermé le lundi. Et bienvenue aux vacanciers. Et ben, c'est tous les mardis à Saulsure à 18h30.
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0: Il y a un morceau qui nous aura accompagné une bonne partie de l'été avec le mondial de foot, bien sûr, Shakira avec Burna Boy, Die Die, ancien numéro 1 du V40. Voici Naïka, elle a gagné 6 places avec One Track Mind.
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0: Elle vient d'atteindre notre podium, Katy Perry, Watch It Burn, 2 places de gagnées. Et en seconde position, je vous propose de retrouver les Tampere City avec Self Aware, 1 place de mieux.
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Et c'est bientôt la fin de ce V40. En effet, il est presque midi et demi sur Radio des Ballons. Vous allez donc pouvoir retrouver tout à l'heure l'actualité. Et je vous rappelle que dans ce top, vous avez pu découvrir cette semaine en entrée le nouveau M. Pokora Égaré, James Blunt avec Taste Like Summer, Joseph Kamel avec Vita pour Jamais. Et sans plus attendre, eh bien voici le nouveau numéro 1 avec 6 places de mieux. Voici Teddy Swims, Mr. Know It All.

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0: Il est tout juste midi et demi.
1: L'actualité de ce samedi. À Jeuxey, hier, vers 10h30, une automobiliste a perdu le contrôle de sa voiture qui a glissé dans un virage. Elle est allée percuter un véhicule arrivant en sens inverse. Seule la femme, âgée d'une trentaine d'années, a été légèrement blessée. Elle a été hospitalisée pour des examens de contrôle. Hier, vers 16h30, un jeune conducteur a perdu le contrôle d'une camionnette à Damas-au-Bois. Le véhicule est allé toucher la façade d'une maison, puis a couché un candélabre et a fini sa course contre un muret qui abritait un coffret électrique. L'homme a été pris en charge par les secours et a dû être hospitalisé à Épinal. En conférence de presse, François Vanson, le président du conseil départemental des Vosges, a donné des chiffres sur la rentrée scolaire dans les collèges. L'enveloppe allouée est de près de 23 millions. 15,5 millions sont dédiés aux travaux et entretien des bâtiments. 7,8 millions seront consacrés au fonctionnement des établissements. Des travaux sont envisagés pour réguler la chaleur en été, avec par exemple des systèmes de filtres ou encore des toitures végétalisées. Si l'an dernier, le département comptait plus de 13 000 collégiens, le nombre de cette année n'a pas encore été communiqué. Sur Prime Video, le service d'Amazon, à partir de ce samedi, vous allez pouvoir découvrir des épisodes des Fumiers, une émission avec 8 influenceurs qui sont venus découvrir le métier d'agriculteur. Et le tournage s'est déroulé dans une ferme vosgienne à Noroy, près de Vittel. Hier, nous avons appris le décès d'Harald V, le roi de Norvège à l'âge de 89 ans. C'était le doyen des souverains. Son fils Hakon VIII est désormais le nouveau roi. Décès de Maria Trigino López, âgée de 84 ans. Ses obsèques seront célébrées lundi à 14h30 en l'église de Rue. Décès de Simone Galmiche, née Grand Mougin, âgée de 99 ans. Ses obsèques sont prévues mardi à 10h en l'église de Ramonchamp. Décès de Simone Duval, née Mougenot, âgée de 99 ans. Ses obsèques seront célébrées mercredi à 10h30 en l'église de Rue. Décès d'Isabelle Galibert, née Mougel, âgée de 62 ans. Ses obsèques sont prévues vendredi à 14h30 en l'église de la Bresse. Je vous rappelle les obsèques de Raphaël Verissimo, âgé de 71 ans, célébrés lundi à 10h en l'église d'Eloi. Aujourd'hui sont célébrés les obsèques de Maria de Belém Pereira, née Lopez da Silva, âgée de 84 ans, à 14h30 en l'église de Fresse. Le sport avec la Coupe de France, c'est le CST qui va affronter Saint-Nabor dimanche à 16h au stade Grosjean du Tillot. En Ligue 1, Strasbourg-Lens, c'est pour aujourd'hui à 17h15. Hier, en Ligue 2, Nancy a battu Dunkerque 2-0. À suivre également aujourd'hui en National 2, Thaon-Ivry. Et puis en National 1, Montlouis face à Épinal. Le cyclisme avec la Vuelta, la 7e étape remportée par le Norvégien Andreas Lennesund. Tadej Pogacar lui reste toujours installé à sa place de leader. Et puis 25e prix de la ville de Saint-Dié, c'est pour dimanche à 16h. En athlétisme, vous pourrez suivre le trail de l'Avizon, c'est à Laval-sur-Vologne ce dimanche. La météo pour ce samedi, du soleil et des nuages, avec 23 degrés au mieux. Dimanche, température de 10 à 25 degrés avec soleil et nuages. On atteindra les 25 degrés jusqu'à mercredi, avec des températures qui vont légèrement baisser le matin.

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0: 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L'actualité de ce samedi. À Jeuxé, hier vers 10h30, une automobiliste a perdu le contrôle de sa voiture qui a glissé dans un virage. Elle est allée percuter un véhicule arrivant en sens inverse. Seule la femme, âgée d'une trentaine d'années, a été légèrement blessée. Elle a été hospitalisée pour des examens de contrôle. Hier, vers 16h30, un jeune conducteur a perdu le contrôle d'une camionnette à Damas-au-Bois. Le véhicule est allé toucher la façade d'une maison, puis a couché un candélabre et a fini sa course contre un muret qui abritait un coffret électrique. L'homme a été pris en charge par les secours et a dû être hospitalisé à Épinal. En conférence de presse, François Vanson, le président du conseil départemental des Vosges, a donné des chiffres sur la rentrée scolaire dans les collèges. L'enveloppe allouée est de près de 23 millions. 15,5 millions sont dédiés aux travaux et entretien des bâtiments. 7,8 millions seront consacrés au fonctionnement des établissements. Des travaux sont envisagés pour réguler la chaleur en été, avec par exemple des systèmes de filtres ou encore des toitures végétalisées. Si l'an dernier le département comptait plus de 13 000 collégiens, le nombre de cette année n'a pas encore été communiqué. Sur Prime Video, le service d'Amazon, à partir de ce samedi, vous allez pouvoir découvrir des épisodes des Fumiers, une émission avec 8 influenceurs qui sont venus découvrir le métier d'agriculteur. Et le tournage s'est déroulé dans une ferme vosgienne à Noroy, près de Vittel. Hier, nous avons appris le décès d'Harald V, le roi de Norvège à l'âge de 89 ans. C'était le doyen des souverains. Son fils Haakon VIII est désormais le nouveau roi. Décès de Maria Trigino Lopez, âgée de 84 ans. Ses obsèques seront célébrées lundi à 14h30 en l'église de Rue. Décès de Simone Galmich, née Grand Mougin, âgée de 99 ans. Ses obsèques sont prévues mardi à 10h en l'église de Ramonchamp. Décès de Simone Duval, née Mougenot, âgée de 99 ans. Ses obsèques seront célébrées mercredi à 10h30 en l'église de Rue. Décès d'Isabelle Galibert, née Mougel, âgée de 62 ans. Ses obsèques sont prévues vendredi à 14h30 en l'église de la Bresse. Je vous rappelle les obsèques de Raphaël Verissimo, âgé de 71 ans, célébré lundi à 10h en l'église d'Eloi. Aujourd'hui sont célébrées les obsèques de Maria de Belém Pereira, née Lopez da Silva, âgée de 84 ans, à 14h30 en l'église de Fresse. Le sport avec la Coupe de France et le CST qui va affronter Saint-Nabor dimanche à 16h au stade Grosjean-Dutilleux. En Ligue 1, Strasbourg-Lens, c'est pour aujourd'hui à 17h15. Hier, en Ligue 2, Nancy a battu Dunkerque 2-0. À suivre également aujourd'hui en National 2, Thaon-Ivry. Et puis en National 1, Montlouis face à Épinal. Le cyclisme avec la Vuelta, la 7e étape remportée par le Norvégien Andreas Lenesund. Tadej Pogacar lui reste toujours installé à sa place de leader. Et puis 25e prix de la ville de Saint-Dié, c'est pour dimanche à 16h. En athlétisme, vous pourrez suivre le trail de l'Avizon, c'est à Laval-sur-Vologne ce dimanche. La météo pour ce samedi, du soleil et des nuages, avec 23 degrés au mieux. Dimanche, température de 10 à 25 degrés avec soleil et nuages. On atteindra les 25 degrés jusqu'à mercredi, avec des températures qui vont légèrement baisser le matin.
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0: La Bresse au grand écran, bien vous allez pouvoir voir ou revoir le film Compostelle. C'est la comédie dramatique de Yann Samuel, un film dans lequel vous allez retrouver Alexandra Lamy, Julien Lebert et Mélanie Douté. L'histoire d'une femme et d'un adolescent qui ne se connaissent pas et qui vont parcourir ensemble le célèbre chemin de Jacques de Compostelle. Ils vont donc apprendre à se découvrir. Alors il y a de belles différences entre la presse et les spectateurs au niveau notes sur Allociné. La presse a noté le film 2,9 et les spectateurs 4 sur 5. De la comédie française, c'est comme son nom l'indique une comédie, c'est signé Martin Darrondon et Bertrand Huscla. Film dans lequel vous allez retrouver Pauline Clément, Laurent Stocker, Julien Frison. L'histoire, c'est celle de Dina qui va dévoiler sa première mise en scène à la Comédie Française. Mais lors des répétitions, rien ne se passait comme prévu. Alors c'est un film qui a reçu d'excellentes notes. 4,1 pour la presse et 4 pour les spectateurs. Et vous allez pouvoir le retrouver au Casino de Gérardmer ainsi qu'au Majestic de Remiremont. Autre comédie française qui vous est proposée en ce moment, c'est Tombé du ciel, un film signé Mohamed Hamidi avec Iliès Djadel, Josiane Balasko ou encore Fred Testo. Un jeune homme est renvoyé de son lycée de la banlieue de Roubaix et il va inclure un lycée catholique et ce sera donc le choc des cultures. Et pour voir ce film, eh bien, vous pourrez vous rendre au Majestic à Remiremont ou encore au Casino de Gérardmer. Le film de super-héros Spider-Man Brand New Day de Destin Daniel Cretton avec toujours à l'affiche Tom Holland, Zendaya, eh bien c'est à voir en ce moment au cinéma du Casino à Gérardmer, au Majestic de Remiremont ou encore au grand écran à la Bresse. Si vous avez manqué l'Odyssée de Christopher Nolan, eh bien vous allez pouvoir vous rattraper puisque il est encore projeté à la MCL de Gérardmer ainsi qu'à Remiremont au Majestic. À l'entracte de Vanier, découvrez l'aventure rêvée. L'histoire se déroule à la frontière bulgare dans une petite ville où une archéologue va renouer avec un de ses amis d'enfance. Et ensemble, eh bien, ils vont se retrouver mêlés à un empire criminel. Un film qui a reçu de très bonnes notes, 3,8 pour la presse et 3 pour les spectateurs. Il y a encore pas mal de films d'animation qui sont projetés sur vos écrans, comme par exemple le nouveau Tad l'Explorateur et la Lampe Magique. Il y a Toy Story 5, Des Mignons et des Monstres. À Remiremont, on vous propose également La Patte Patrouille, le film Mission Dino ou encore Marius et le Royaume des Mers.
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6: La vie au pays de Remiremont. Et sachez que il y aura le départ de Claude et Joseph, les prêtres. Monseigneur Gourdon, on leur a trouvé une nouvelle affectation. Et Claude Duru et Joseph Chumintao partiront donc dimanche 30 août à 10h30 à l'abbatiale. Ce sera suivi, cette messe, d'un partage du verre de l'amitié, d'un repas donc au grand jardin. Et si vous souhaitez témoigner votre amitié, votre reconnaissance ou autre, eh bien, vous pouvez d'ores et déjà déposer en toute discrétion à l'accueil du presbytère vos mots personnalisés. Et puis, le forum des associations, il était prévu le 29 août, il est maintenant le 5 septembre de 10h à 18h au Palais des Congrès. Accès libre et gratuit, nous y serons donc avec Radio des Ballons. La course de garçons de café qui s'élance plateau en main, les garçons de café dans une course sans renverser une seule goutte, dimanche 30 août à 13h30, place de l'Âtre de Tassigny, donc à Remiremont. Et à noter qu'il y aura le samedi 19 et dimanche 20 septembre le premier triathlon de Remiremont, championnat Grand Est jeune et championnat Grand Est de relais mixte. C'est toute la journée au plan d'eau. Informations aux inscriptions à triathlon-remiremont.fr. Et puis du 12 au 20 septembre au Champ de Mars, la fête foraine. Les journées européennes du patrimoine aussi, les 19 et 20 septembre sur le thème patrimoine en péril, raviver, résister, réimaginer, gratuit et ouvert à tous dans la maison du collectionneur Pierre Weidmann et les arts décoratifs patrimoine en danger, les enjeux de la restauration, information remiremont.fr. La 9e marche solidaire des Amis du Châtelet, samedi 29 août, avec l'association des bénévoles auprès des résidents de l'EHPAD du Châtelet à Remiremont. Parcours de randonnée pédestre de 5 à 10 km. Départ entre 8h30 et 14h30 au stade de Fallières à Saint-Nabord, direction Bellefontaine et Certigny. Collation gratuite au contrôle, tarif 3 euros. Adulte minimum reversé au profit de l'association. Petite restauration et buvette, gobelet ne pas fourni. C'est important parce que sinon vous allez boire comment? À la bouteille. Danse africaine, ce sera aussi samedi 29 août de 9h à midi au l'espace Belvédère au Rumont, donc à Remiremont, de 9h à 10h30, stage de danse africaine traditionnelle et puis Afro New Style à 10h30 à midi.
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3: L'agenda des animations et des activités sur le secteur de la Bresse-Haute-Vosges et de Gérardmer-Vallée-des-Lacs. Alors, il y a tous les samedis en ce moment le marché hebdomadaire de 8h30 à midi, marché couvert de Thiéfos, le marché local bio de 10h à midi au centre-ville de Tendon, tous les dimanches le marché dominical de 8h à 13h, place du Chantel à la Bresse. Samedi 29 août, il y aura les portes ouvertes Cornimont BMX de 14h30 à 17h. Vous pourrez tout au long de l'après-midi découvrir et participer à des séances d'essai avec les éducateurs. C'est la piste de BMX de Cornimont. Dimanche 30 août, exposition de véhicules anciens de 9h à midi. Exposition organisée par le club rétro loisirs Ligne Bleue et cours du collège Saint-Laurent à la Bresse. Démonstration publique d'aéromodélisme aussi de 12h à 18h, donc le dimanche 30 août. Vol d'avion, de voltige, de planeur et d'hélicoptère, c'est 25 août de Nol au syndicat. Et non pas le, comme c'est écrit sur mon papier. Bon, il y aura aussi bien sûr d'autres rendez-vous avec les ateliers des activités toutes les semaines, notamment les SOS Ruches ou encore l'atelier pour enfants Atheragenesis. Et puis les expositions avec championne dans la trace des sœurs Leduc, visite gratuite et libre à l'ermitage Frère Joseph à Ventron. Également les rendez-vous avec dimanche 30 août, la rando des quatre lacs en journée à partir de 9h30 dans les bureaux montagne des Hauts-de-Vosges. Vous pouvez vous renseigner. Et il y aura aussi donc la semaine découverte du 7 au 12 septembre des activités aquatiques, complexe aquatique de la Bresse. Bien sûr, nous y reviendrons. Et puis, il y avait bien sûr l'exposition, vous savez, à Gérardmer. Nous aurons l'occasion de revenir sur le sujet. Et puis, les droits des femmes au fil du temps, portrait de Vosgienne. C'est au musée du textile de Ventron, 8 vieilles routes du col d'Audrenne, jusqu'au 23 octobre. Donc vous avez encore largement le temps. Sachez que l'entrée quand même est payante. C'est ouverte de 10h à midi et de 14h à 18h, fermée le lundi. Et bienvenue aux vacanciers. Et ben, c'est tous les mardis à Saulsure à 18h30.
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0: au secteur vosgien.
1: L'enseigne Carrefour de Remiremont est à la recherche d'un boucher. C'est pour un poste en CDI à 37h30 par semaine. Poste ouvert aux débutants avec formation CAP, BEP ou équivalent. L'entreprise Grange Vologne Automobile recherche pour Gérardmer un comptable. C'est un poste en CDI à temps partiel, 10 heures par semaine qui vous est proposé. Et pour postuler, on vous demande 3 ans d'expérience avec formation Bac plus 2 en compta. À Remiremont, le restaurant La Belle Marée recherche un commis de cuisine. C'est pour un poste en CDI à 35 heures par semaine. 6 mois d'expérience vous sont demandés avec formation CAP-BEP. Prise de poste dès que possible. À Gérardmer, on recherche un agent immobilier parlant le néerlandais et l'anglais. Les débutants sont acceptés. Vous serez donc qualifié en tant que commercial. C'est avec l'agence Interfrance Immobilier. À Vanier, on vous propose un poste de charpentier couvreur. C'est pour une mission intérimaire de 4 mois à 35 heures par semaine. Et 2 ans d'expérience sont demandés. La boulangerie du Lac à Gérardmer recherche un pâtissier, poste en CDI à 35 heures par semaine. 1 an d'expérience est demandé avec formation CAP-BEP. Il faut être également titulaire du permis. Il y a un poste de maçon qui vous est proposé sur la commune d'Éloie. Alors c'est un poste en CDI à 35 heures par semaine. On vous demande 2 ans d'expérience avec également le permis B. Les ADMR de Gérardmer recherchent une aide à domicile, poste en CDI à 35 heures par semaine. Alors c'est un poste qui est ouvert aux débutants avec formation CAP-BEP et le permis B. À Éloie, on vous propose un poste de tourneur-fraiseur sur commande numérique, un poste en CDI à 38h30 par semaine, poste ouvert aux débutants.

0: L'atelier de Gérard May recherche son futur barman serveur polyvalent. C'est un poste en CDI à 39 heures par semaine. Pour postuler, on vous demande au moins 6 mois d'expérience. Il faut également maîtriser l'anglais. À Saint-Nabor, il y a un poste d'agent de fabrication polyvalent qui vous est proposé. C'est pour un CDD de 3 mois. C'est un contrat à 35 heures par semaine. On vous demande 3 mois d'expérience pour postuler. À noter qu'il y aura possibilité de renouveler le contrat. Il faut impérativement avoir le CACES R489, catégorie 3. L'hôtel-restaurant Les Jardins de Sophie, Axon-Roulonge-Mer, recherche un plongeur, poste en CDI à temps partiel, 28 heures par semaine. C'est ouvert aux débutants.
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0: la presse au grand écran, bien vous allez pouvoir voir ou revoir le film Compostelle. C'est la comédie dramatique de Yann Samuel, un film dans lequel vous allez retrouver Alexandra Lamy, Julien Lebert et Mélanie Douté. L'histoire d'une femme et d'un adolescent qui ne se connaissent pas et qui vont parcourir ensemble le célèbre chemin de Jacques de Compostelle. Ils vont donc apprendre à se découvrir. Alors il y a de belles différences entre la presse et les spectateurs au niveau notes sur Allociné. La presse a noté le film 2,9 et les spectateurs 4 sur 5. De la comédie française, c'est comme son nom l'indique une comédie, c'est signé Martin Darondon et Bertrand Huskla, film dans lequel vous allez retrouver Pauline Clément, Laurent Stocker, Julien Frison. L'histoire c'est celle de Dina qui va dévoiler sa première mise en scène à la comédie française, mais lors des répétitions, rien ne se passait comme prévu. Alors c'est un film qui a reçu d'excellentes notes, 4,1 pour la presse et 4 pour les spectateurs. Et vous allez pouvoir le retrouver au Casino de Gérardmer ainsi qu'au Majestic de Remiremont. Autre comédie française qui vous est proposée en ce moment, c'est Tomber du ciel, un film signé Mohamed Hamidi avec Ilyes Jadel, Josiane Balasco ou encore Fred Testo. Un jeune homme est renvoyé de son lycée de la banlieue de Roubaix et il va inclure un lycée catholique et ce sera donc le choc des cultures. Et pour voir ce film, eh bien, vous pourrez vous rendre au Majestic à Remiremont ou encore au Casino de Gérardmer. Le film de super-héros Spider-Man Brand New Day de Destin Daniel Cretton avec toujours à l'affiche Tom Holland, Zendaya, eh bien c'est à voir en ce moment au cinéma du Casino à Gérardmer, au Majestic de Remiremont ou encore au grand écran à la Bresse. Si vous avez manqué l'Odyssée de Christopher Nolan, eh bien vous allez pouvoir vous rattraper parce que il est encore projeté à la MCL de Gérardmer ainsi qu'à Remiremont au Majestic. À l'entracte de Vanier, découvrez l'aventure rêvée. L'histoire se déroule à la frontière bulgare dans une petite ville où une archéologue va renouer avec un de ses amis d'enfance. Et ensemble, eh bien, ils vont se retrouver mêlés à un empire criminel. Un film qui a reçu de très bonnes notes, 3,8 pour la presse et 3 pour les spectateurs. Il y a encore pas mal de films d'animation qui sont projetés sur vos écrans, comme par exemple le nouveau Tad l'Explorateur et la Lampe Magique. Il y a Toy Story 5, Des Mignons et des Monstres. À Remiremont, on vous propose également La Patte Patrouille, le film Mission Dino ou encore Marius et le Royaume des Mers.
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2: La vie au pays de Remiremont, et sachez que il y aura le départ de Claude et Joseph, les prêtres. Monseigneur Gourdon, on leur a trouvé une nouvelle affectation. Et Claude Duru et Joseph Chumintao partiront donc dimanche 30 août à 10h30 à l'abbatiale. Ce sera suivi, cette messe, d'un partage du verre de l'amitié, d'un repas donc au grand jardin. Et si vous souhaitez terminer votre amitié, votre reconnaissance ou autre, eh bien, vous pouvez d'ores et déjà déposer en toute discrétion à l'accueil du presbytère vos mots personnalisés. Et puis, le forum des associations, il était prévu le 29 août, il est maintenant le 5 septembre de 10h à 18h au Palais des Congrès. Accès libre et gratuit, et nous y serons donc avec Radio des Ballons. La course de garçons de café qui s'élance plateau en main, les garçons de café dans une course sans renverser une seule goutte, dimanche 30 août à 13h30, place de l'Âtre de Tassigny, donc à Remiremont. Et à noter qu'il y aura le samedi 19 et dimanche 20 septembre le premier triathlon de Remiremont, championnat Grand Est jeune et championnat Grand Est de relais mixte. C'est toute la journée au plan d'eau. Informations et inscriptions à triathlon-remiremont.fr. Et puis du 12 au 20 septembre au Champ de Mars, la fête foraine. Les journées européennes du patrimoine aussi, les 19 et 20 septembre sur le thème patrimoine en péril, raviver, résister, réimaginer, gratuit et ouvert à tous dans la maison du collectionneur Pierre Weidmann et les arts décoratifs, patrimoine en danger, les enjeux de la restauration, information remiremont.fr. La 9e marche solidaire des Amis du Châtelet, samedi 29 août, avec l'association des bénévoles auprès des résidents de l'EHPAD du Châtelet à Remiremont. Parcours de randonnée pédestre de 5 à 10 km. Départ entre 8h30 et 14h30 au stade de Fallières à Saint-Nabord, direction Bellefontaine et Certigny. Collation gratuite au contrôle, tarif 3 euros, adulte minimum reversé au profit de l'association. Petite restauration et buvette, gobelet ne pas fourni. C'est important parce que sinon vous allez boire comment? À la bouteille. Danse africaine, ce sera aussi samedi 29 août de 9h à midi au l'espace Belvédère au Rumont, donc à Remiremont, de 9h à 10h30, stage de danse africaine traditionnelle et puis Afro New Style à 10h30 à midi.
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1: L'agenda des animations et des activités sur le secteur de la Bresse-Haute-Vosges et de Gérardmer et Vallée des Lacs. Alors, il y a tous les samedis en ce moment le marché hebdomadaire de 8h30 à midi, marché couvert de Thiéfosse, le marché local bio de 10h à midi au centre-ville de Tendon, tous les dimanches le marché dominical de 8h à 13h, place du Chantel à la Bresse. Samedi 29 août, il y aura les portes ouvertes Cornimont BMX de 14h30 à 17h. Vous pourrez tout au long de l'après-midi découvrir et participer à des séances d'essai avec les éducateurs. C'est la piste de BMX de Cornimont. Dimanche 30 août, exposition de véhicules anciens de 9h à midi. Exposition organisée par le club rétro loisirs Ligne Bleue et cours du collège Saint-Laurent à la Bresse. Démonstration publique d'aéromodélisme aussi de 12h à 18h, donc le dimanche 30 août. Vol d'avion, de voltige, de planeur et d'hélicoptère, c'est 25 août de Nol au syndicat. Et non pas le, comme c'est écrit sur mon papier. Bon, il y aura aussi bien sûr d'autres rendez-vous avec les ateliers des activités toutes les semaines, notamment les SOS Ruches ou encore l'atelier pour enfants Atéragénésis. Et puis les expositions avec championne dans la trace des sœurs Leduc, visite gratuite et libre à l'ermitage Frère Joseph à Ventron. Également les rendez-vous avec dimanche 30 août, la rando des Quatre Lacs en journée à partir de 9h30 dans les bureaux montagne des Hauts-de-Vosges. Vous pouvez vous renseigner. Et il y aura aussi donc la semaine découverte du 7 au 12 septembre des activités aquatiques, complexe aquatique de la Bresse. Bien sûr, nous y reviendrons. Et puis, il y avait bien sûr l'exposition, vous savez, à Gérardmer. Nous aurons l'occasion de revenir sur le sujet. Et puis,

0: Les droits des femmes au fil du temps, portrait de Vosgienne. C'est au musée du textile de Ventron, 8 vieille route du col d'Audrenne, jusqu'au 23 octobre. Donc vous avez encore largement le temps, sachez que l'entrée quand même est payante. C'est ouvert de 10h à midi et de 14h à 18h, fermé le lundi. Et bienvenue aux vacanciers, c'est tous les mardis à Saulsure à 18h30.
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5: L'actualité de ce samedi. À Jeuxey, hier, vers 10h30, une automobiliste a perdu le contrôle de sa voiture qui a glissé dans un virage. Elle est allée percuter un véhicule arrivant en sens inverse. Seule la femme, âgée d'une trentaine d'années, a été légèrement blessée. Elle a été hospitalisée pour des examens de contrôle. Hier, vers 16h30, un jeune conducteur a perdu le contrôle d'une camionnette à Damas, au Bois. Le véhicule est allé toucher la façade d'une maison, puis a couché un candélabre et a fini sa course contre un muret qui abritait un coffret électrique. L'homme a été pris en charge par les secours et a dû être hospitalisé à Épinal. En conférence de presse, François Vanson, le président du conseil départemental des Vosges, a donné des chiffres sur la rentrée scolaire dans les collèges. L'enveloppe allouée est de près de 23 millions. 15,5 millions sont dédiés aux travaux et entretien des bâtiments. 7,8 millions seront consacrés au fonctionnement des établissements. Des travaux sont envisagés pour réguler la chaleur en été, avec par exemple des systèmes de filtres ou encore des toitures végétalisées. Si l'an dernier, le département comptait plus de 13 000 collégiens, le nombre de cette année n'a pas encore été communiqué. Sur Prime Video, le service d'Amazon, à partir de ce samedi, vous allez pouvoir découvrir des épisodes des Fumiers, une émission avec 8 influenceurs qui sont venus découvrir le métier d'agriculteur. Et le tournage s'est déroulé dans une ferme vosgienne à Noroy, près de Vittel. Hier, nous avons appris le décès d'Harald V, le roi de Norvège à l'âge de 89 ans. C'était le doyen des souverains. Son fils Haakon VIII est désormais le nouveau roi. Décès de Maria Trigino-Lopez, âgée de 84 ans. Ses obsèques seront célébrées lundi à 14h30 en l'église de Rue. Décès de Simone Galmiche, née Grand Mougin, âgée de 99 ans. Ses obsèques sont prévues mardi à 10h en l'église de Ramonchamp. Décès de Simone Duval, née Mougenot, âgée de 99 ans. Ses obsèques seront célébrées mercredi à 10h30 en l'église de Rue. Décès d'Isabelle Galibert, née Mougel, âgée de 62 ans. Ses obsèques sont prévues vendredi à 14h30 en l'église de la Bresse. Je vous rappelle les obsèques de Raphaël Verissimo, âgé de 71 ans, célébrées lundi à 10h en l'église des Lois. Aujourd'hui sont célébrées les obsèques de Maria de Belém Pereira, née Lopez da Silva, âgée de 84 ans, à 14h30 en l'église de Fresse. Le sport avec la Coupe de France, c'est le CST qui va affronter Saint-Nabor dimanche à 16h au stade Grosjean-Dutilleux. En Ligue 1, Strasbourg-Lens, c'est pour aujourd'hui à 17h15. Hier en Ligue 2, Nancy a battu Dunkerque 2-0. À suivre également aujourd'hui en National 2, Thaon-Ivry. Et puis en National 1, Montlouis face à Épinal. Le cyclisme avec la Vuelta, la 7e étape remportée par le Norvégien Andreas Lennesund. Tadej Pogacar lui reste toujours installé à sa place de leader. Et puis 25e prix de la ville de Saint-Dié, c'est pour dimanche à 16h. En athlétisme, vous pourrez suivre le trail de l'Avizon, c'est à Laval-sur-Vologne ce dimanche. La météo pour ce samedi, du soleil et des nuages, avec 23 degrés au mieux. Dimanche, température de 10 à 25 degrés avec soleil et nuages. On atteindra les 25 degrés jusqu'à mercredi, avec des températures qui vont légèrement baisser le matin.

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1: L'enseigne Carrefour de Remiremont est à la recherche d'un boucher. C'est pour un poste en CDI à 37h30 par semaine. Poste ouvert aux débutants avec formation CAP, BEP ou équivalent. L'entreprise Grange Vologne Automobile recherche pour Gérardmer un comptable. C'est un poste en CDI à temps partiel à 10 heures par semaine qui vous est proposé. Et pour postuler, on vous demande 3 ans d'expérience avec formation Bac plus 2 en compta. À Remiremont, le restaurant La Belle Marée recherche un commis de cuisine. C'est pour un poste en CDI à 35 heures par semaine. 6 mois d'expérience vous sont demandés avec formation CAP-BEP. Prise de poste dès que possible. À Gérardmer, on recherche un agent immobilier parlant le néerlandais et l'anglais. Les débutants sont acceptés. Vous serez donc qualifié en tant que commercial. C'est avec l'agence Interfrance Immobilier. À Vanier, on vous propose un poste de charpentier couvreur. C'est pour une mission intérimaire de 4 mois à 35 heures par semaine. Et 2 ans d'expérience sont demandés. La boulangerie du Lac à Gérardmer recherche un pâtissier, poste en CDI à 35 heures par semaine. 1 an d'expérience est demandé avec formation CAP-BEP. Il faut être également titulaire du permis. Il y a un poste de maçon qui vous est proposé sur la commune d'Éloy. Alors c'est un poste en CDI à 35 heures par semaine. On vous demande 2 ans d'expérience avec également le permis B. Les ADMR de Gérardmer recherchent une aide à domicile, poste en CDI à 35 heures par semaine. Alors c'est un poste qui est ouvert aux débutants avec formation CAP-BEP et le permis B. À Éloy, on vous propose un poste de tourneur-fraiseur sur commande numérique, un poste en CDI à 38h30 par semaine, poste ouvert aux débutants. L'atelier de Gérardmer recherche son futur barman serveur polyvalent. C'est un poste en CDI à 39 heures par semaine. Pour postuler, on vous demande au moins 6 mois d'expérience. Il faut également maîtriser l'anglais. À Saint-Nabor, il y a un poste d'agent de fabrication polyvalent qui vous est proposé. C'est pour un CDD de 3 mois. C'est un contrat à 35 heures par semaine. On vous demande 3 mois d'expérience pour postuler. À noter qu'il y aura possibilité de renouveler le contrat. Il faut impérativement avoir le CACES R489 catégorie 3. L'hôtel-restaurant Les Jardins de Sophie, Axon-Roulonge-Mer, recherche un plongeur, poste en CDI à temps partiel, 28 heures par semaine. C'est ouvert aux débutants.
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9: La vie au pays de Remiremont, et sachez qu'il y aura le départ de Claude et Joseph, les prêtres. Monseigneur Gourdon, on leur a trouvé une nouvelle affectation, et Claude Duru et Joseph Chumintao. Partiront donc dimanche 30 août à 10h30 à l'abbatiale. Ce sera suivi cette messe d'un partage du verre de l'amitié, d'un repas donc au grand jardin. Et si vous souhaitez terminer votre amitié, votre reconnaissance ou autre, eh bien vous pouvez d'ores et déjà déposer en toute discrétion à l'accueil du presbytère vos mots personnalisés. Et puis le forum des associations, il était prévu le 29 août, il est maintenant le 5 septembre de 10h à 18h au Palais des Congrès. Accès libre et gratuit, et nous y serons donc avec Radio des Ballons. La course de garçons de café qui s'élance plateau en main, les garçons de café dans une course sans renverser une seule goutte, dimanche 30 août à 13h30, place de l'Âtre de Tassigny, donc à Remiremont. Et à noter qu'il y aura le samedi 19 et dimanche 20 septembre le premier triathlon de Remiremont, championnat Grand Est jeune et championnat Grand Est de relais mixte. C'est toute la journée au plan d'eau. Informations aux inscriptions à triathlon-remiremont.fr. Et puis du 12 au 20 septembre au Champ de Mars, la fête foraine. Les journées européennes du patrimoine aussi, les 19 et 20 septembre sur le thème patrimoine en péril. Raviver, résister, réimaginer, gratuit et ouvert à tous dans la maison du collectionneur Pierre Weidmann et les arts décoratifs patrimoine en danger, les enjeux de la restauration. Information remiremont.fr. La 9e marche solidaire des Amis du Châtelet, samedi 29 août, avec l'association des bénévoles auprès des résidents de l'EHPAD du Châtelet à Remiremont. un parcours de randonnée pédestre de 5 à 10 km. Départ entre 8h30 et 14h30 au stade de Falière à Saint-Nabord, direction Bellefontaine et Certigny. Collation gratuite au contrôle, tarif 3 euros. Adulte minimum reversé au profit de l'association. Petite restauration et buvette, gobelet ne pas fourni. C'est important parce que sinon vous allez boire comment? À la bouteille. Danse africaine, ce sera aussi samedi 29 août de 9h à midi au l'espace Belvédère au Rumont, donc à Remiremont, de 9h à 10h30, stage de danse africaine traditionnelle et puis Afro New Style à 10h30 à midi.
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11: Il est 20h.

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